0: C'est bien ça, ouais.
1: Le, je crois que c'est le truffe pistache.
2: Pistache.
1: Voilà.
3: Truffe pistache.
2: Je vois là, il est
1: bravo.
4: Pour la truffe, pour la pistache, pour la France.
2: Oh,
4: alors, ce petit truffe pistache, faites-moi rêver, il est comment?
2: Il est beau.
0: Alors là, je vous laisse parler à Alexis directement.
4: Ah, il est là. Alexis, il a envoyé là. Il a chauffeuse de salle, il arrive derrière.
3: Moi, j'ai entendu, il disait.
4: Non. Il arrive comme David Guetta. Tu sais, il y a la première partie, d'après, il arrive quand c'est chaud. Comment ça va, Alexis?
5: La radio, c'est pas trop mon truc.
4: Tu sais, moi non plus. Tu sais, c'est la différence, c'est que la radio, c'est pas ton truc, alors que le saucisson, crois-moi, ça peut être mon truc.

0: moi je suis.
1: Bah
0: moi,
1: bah, non, le rondin de bois.
2: Moi je suis. Moi je me fais engueuler par ma chérie parce qu'elle les aime quand je les fais très fins, alors que moi je les aime un peu épais.
3: Ah non, il est mou. Surtout quand il est mou justement.
2: Parce que tu vois par exemple, t'en prends un aux noisettes. Quand tu le coupes trop fin, les morceaux de noisettes ils se barrent tous.
4: C'est vrai.
2: Non mais voilà les pistaches.
5: C'est bien épais, ouais.
2: Bon, alors Alexis.
1: On va passer commande.
2: Alexis.
0: Déjà où est-ce qu'on peut le retrouver?
2: Alors d'abord, il se vend où ton saucisson?
5: Pardon?
2: Il se vend où ton saucisson qui a gagné?
5: Ben vous pouvez le trouver là chez nous à la boutique à Ambérieu-en-Bugey dans l'Ain.
2: Ouais.
5: Sinon

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1: Champion du monde de l'actu, on y va. Un Américain de 42 ans qui a semé le trouble dans un restaurant asiatique près de Houston. Écoutez-moi bien, il a construit une forteresse défensive à partir des chaises à manger autour du stand crevettes. Insistant sur ce qu'il, écoutez bien, ouvrez les guillemets, il protégeait un trésor national. D'après lui, trop de clients prenaient plus que leur part normale.
2: De crevettes.
1: Donc, il a choisi de s'approprier le butin. Le personnel l'a évidemment sorti du restaurant après avoir fait payer le supplément.
2: Ah oui, voilà, quand même.
1: Ouais. Voilà, il paraît qu'il a fui en Ukraine.
2: Ah bon ?
1: Pour aider l'armée à reprendre le fameux territoire. Alors, Piet, c'est bien, il m'a mis du Gambas. Mais
3: ah oui, non.
1: C'est pas ça. Piet, c'est le Donbass.
2: Ah, oh, c'est pareil.
1: Ouais, je sais. Gogan, c'est un perroquet. Alors, écoutez bien cette histoire. Il vit chez des propriétaires au Texas. C'est notre deuxième champion. Il y a 4 ans, il s'est enfui, Gongas. Depuis, plus de nouvelles, jusqu'à la semaine dernière, il est réapparu au même endroit. Il n'a pas changé, c'est le même. Mmh. Sauf qu'il ne parle plus anglais, mais espagnol.
2: Mais non.
1: Ils ont découvert qu'en fait, il avait des bagues de la Colombie. En fait, il s'est barré, il est allé faire un tour en Colombie.
2: Mais ça fait loin.
1: Et donc, il revient, il fait « Hola!
2: Quelle figole de Montchicalas !»
1: C'est pas incroyable?
2: Si, c'est drôle.
1: Enfin,
2: c'est
1: maintenant, marrant. Il paraît qu'il deal de la cocaïne à tous les oiseaux du quartier. Depuis, c'est le bordel. Les mésanges se réveillent à 3h du mat. Dans tous les il paraît vite que c'est compliqué. Et notre champion du jour.
2: Alors, lui, il est extraordinaire.
1: Je peux avoir une musique avec un petit piano, une musique douce, parce que ça se raconte avec une musique douce. C'est un homme de 22 ans, de Caroline du Nord, qui a été hospitalisé samedi tard. Après que les urgentistes ont décrit comme un dangereux défi alimenté par l'alcool.

0: Nous avions aussi de la musique classique dans le Uber Eats Machine avec la tarte tatin.
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0: C'était beau ça.
2: Ah putain.
0: Cet été, vous allez en manger. C'est le numéro 1 de l'apéritif. Le saucisson, pas n'importe lequel. On termine avec le saucisson cochonou.

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3: La grande question, votre chien est-il intelligent ? Il y a une pyramide qui est sortie sur le classement du degré d'intelligence des chiens par rapport à leur race. C'est une étude basée sur leur degré de capacité au travail et à l'obéissance.
4: D'accord.
3: Ah bah,
4: ok.
3: Oui, oui. Oui. Moi j'avais des bulldogs français. T'avais quoi toi Pietre?
4: Bah moi j'ai un bulldog anglais. Je crois que c'est, il est pas en haut de la pyramide, je pense pas.
3: D'après, t'avais des chiens toi?
5: Petit, ouais, mes parents avaient un caniche.
3: Caniche.
5: Et sinon un petit Yorkshire, je crois.
3: D'accord. Oui, on aime les chiens-chats à ma mère.
4: Un chat, non.
3: Oui, mais bah non. Eh ben non, parce que c'est pas le même nom, donc forcément, on n'est pas là. Monsieur Vito.
6: Non, moi j'avais un chien d'attaque, un bichon maltais.
3: Bon.
7: Et moi j'avais des bergers australiens.
3: Je vous donne on va commencer par les meilleurs. Le top. 5 répétitions, c'est ça le truc, c'est
4: ouais,
3: ça c'est...
4: Ouais, après les répétitions, je sais pas ce
3: qu'il faut leur répéter plusieurs. Au bout de 5 répétitions, ils savaient le faire. Les border collies et les bergers belges, les malinois.
4: Ah, le malinois, oui, c'est connu. C'est les chiens de.
3: Le border collie, il paraît que c'est très intelligent. Ouais. Excellent chien, juste en dessous de travail. Le berger allemand et oui. le. C'est un quoi ça?

0: Ah, c'est le caniche adulte.
1: On dirait un doodle. C'est pas le doodle.
2: On dirait le caniche royal.
0: Ouais. Non, c'est le caniche royal. Mm. C'est bien, parce qu'il m'a appris un truc, mais en anglais. Donc, il faut que je traduise les noms des chiens. Ensuite, il faut 15 répétitions pour un golden, pour un doberman et pour un labrador.
3: J'adore les doberman.
0: Il faut 25 répétitions pour le... Alors, c'est quoi ça, le...
4: Shetland.
2: C'est le Shetland.
0: Le corgi.
3: Ouais.
0: Le schnauzer. Et ensuite, je sais pas ce que c'est.
1: C'est le loulou de Poméranie.
0: Le loulou.
1: Ah, le loulou, ouais.
0: Il est pas idiot, le loulou.
2: Ah, ouais.
0: Allez, on commence à aller vers le bas du bas. Là, il faut 40 répétitions.
1: Ah, ils sont un peu cons, eux.
0: Alors, nous avons. Ça, c'est quoi, ça? C'est le cocker. Ouais. Nous avons les cockers en général. Nous

0: Excusez-moi, pardon.
1: Donc en bas de la pyramide, à la base.
2: Là, chez les ouin-ouin.
0: Là, on a le débile. Là, on a le ouin-ouin du, là, on a le ouin-ouin du chien. Mais dans non. Les ouin-ouin du chien, nous avons le chocho.
1: Ouais. Il y a le lévrier afghan.
0: Nous avons le bulldog anglais et français.
2: Ah bah, tu vois, je te l'avais dit.
3: Le
1: Basenji.
0: Les gens qui ont des bulldogs français, ils savent, ils savent tout. C'est adorable, mais bon, pas lui.
2: Les trois derniers, je les ai.
0: Le shih tzu.
2: J'en ai un.
0: Et le passé où
2: j'en ai eu un aussi.
3: Ah bah ça m'étonne pas.
0: Ah bah c'est quoi
2: bah c'est que des débiles.
0: Bah ils sont bien tombés chez toi, je trouve. Il y a tout qui va bien. Merci de nous avoir choisi. Attends, tiens, on va demander au bulldog. Bulldog.
3: Ouais.
0: Bulldog qui est tout en bas de la pile. Qu'est-ce que tu dis au malinois qui est tout en haut?
2: Pisse de pisse.
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0: faire penser très fort.
1: Elle a voulu imiter le petit lapin du métro ?
2: Non.
3: Bah, alors. Bellingham, joueur de foot anglais.
2: Oui. Voilà, Jude Bellingham.
4: Il est très bon en ce moment.
2: Il a été très bon contre le Mexique.
3: Ouais. Ouais, il a
2: mis un beau doublé. Que s'est-il passé ?
1: Donc il s'est fait pincer très fort ?
4: Non.
2: Non.
3: Ah, il a mis une olive ?
2: Non. Mais non.
3: Alors, je vois pas.
2: Il y a une station de métro à Londres qui s'appelle Bellingham.
1: D'accord.
2: Qui a été complétée par Jude.
4: Ils l'ont rappelé.
2: Jude Bellingham. Alors, c'est peut-être le temps de la Coupe du Monde.
4: Oui, j'imagine.
2: Voilà, mais pour l'instant, elle porte le nom du joueur de foot.
1: On l'a fait beaucoup, nous aussi, à Paris.
2: Mais nous, on l'a fait
1: avant.
3: Boulevard Haussmann.
2: Il y a le boulevard Haussmann. je rappelle qu'on a quand même l'avenue des Champs-Élysées.
1: Bah oui,
2: Didier.

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1: Question enfant au 06 33 11 32 11, écoutez.
2: Salut l'équipe, salut Chou. Coé.
1: Coucou.
2: C'est Zoé, j'ai 9 ans.
1: Bonjour Zoé.
2: J'adore ton émission, ça fait maintenant un petit moment que je t'écoute. Même parfois je suis un peu en retard à l'école parce que je t'écoute un peu trop longtemps. Mais j'ai juste une question pour Souf. Est-ce que t'as déjà laissé ton téléphone sonner parce que t'avais la flemme de parler à quelqu'un de ton équipe?
3: Bon, ça, elle a dû me le faire.
4: Oh aussi. Oui, le week-end, il y a des chances, oui.
5: Ça, ça m'arrive de le faire, je réponds pas tout le temps. Non, mais alors, si chez moi, par contre, mon téléphone, vraiment, je le pose et je le regarde plus,
3: ouais,
5: en fait.
3: On a vu.
6: On s'est bien rendu compte de ça.
5: Mais ça m'est déjà arrivé, effectivement, quand j'ai eu quelqu'un, je sais, qui est très, très bavard au téléphone, qui est de l'équipe, qui n'est pas là.
3: Ah.
5: Je réponds pas, généralement. Voilà.
6: Tony?
5: Oui.
6: En plus, on comprend pas. En plus, on comprend pas quand il parle. Hein.
5: Et où Bordas, au choix aussi. Hein.
6: Ah, T'as raison. Ouais, Bordas, je lui dis, me fais des vocaux et je le mets en x2.
5: Ouais.
6: Oh, donc, on continue.
5: Quand je sais que c'est trop long.
7: Salut l'équipe. C'est Zoé Vito. Tu préfères avoir un grain de riz coincé entre les dents ou toujours un caillou dans la chaussure?
8: C'est choix impossible. Ouais. Bah non, le grain de riz. Hein.
6: Le grain de riz entre les dents.
4: Ah, il peut me rendre fou, moi, le truc entre les dents.
5: Ouais, mais le caillou dans la chaussure.
6: Ah, mais il a répondu. Il a
8: grain de riz. Pas pour toi la question. J'ai une question pour toi.
2: Salut l'équipe, salut Coé, c'est Lise, j'ai 8 ans. J'ai juste une petite question pour Pietre. Est-ce que tu as déjà continué une conversation alors que tu avais complètement.

0: Pipi, non, non, faut qu'on arrive. 82% des Français disent perdre patience après 30 minutes passées dans les bouchons.
1: Oh, même avant, hein.
0: 40% reconnaissent s'énerver après les 15 premières minutes d'embouteillage.
1: Oh, même avant.
0: Les Français ont passé en moyenne 250 heures dans leur voiture en 2003.
2: 2023.
0: En 2023, pardon. 250 heures passées dans sa voiture.
2: Là, quand tu dis ça comme ça, c'est...
0: À Paris, un automobiliste a perdu en moyenne près de 5 jours par an dans les bouchons en 2023.
3: C'est énorme.
0: Ouais. 72% des automobilistes disent suivre le plus souvent les panneaux lumineux d'information trafic pour éviter les bouchons.

0: formidable.
1: Depuis tout à l'heure, déjà, je suis en ligne avec l'intelligence artificielle.
2: Ah, c'est horrible. Ah, ça mettent tout ça, ouais.
1: Déjà, depuis tout à l'heure, dites-moi pourquoi vous appelez. Bah, je sais pas, je m'ennuie problème, pour discuter. Ouais. Bon, enfin, voilà, déjà, ça commence bien. On va avancer là-dessus. On a qui en ligne?
0: Bah, du coup, on a la Jante qui est avec nous. Bonjour, la Jante à coco.
3: Jante à coco.
4: Allô.
0: Oui, bonjour.
4: On en est. Oh la vache, oh le réveil, la claque que j'ai prise ce matin.
0: On vient croire,
4: J'ai pas compris.
0: Ouais.
4: J'étais là, dans la petite descente habituelle, les yeux qui collaient encore.
3: Ouais,
4: et là, paf.
0: Ah ouais, le pneu a explosé apparemment.
4: Oh, il a explosé. J'ai entendu le... J'ai même la gueule en vrac.
3: Bah, ça s'entend un peu, ouais.
4: Ah, je suis passé de Jante de Twingo Tuning à un Ange Oliver de multiple.
0: Oui, en effet, ouais, ça a changé. Bah, qu'est-ce qui s'est passé, dites-nous.
4: Bah, alors l'autre, là.
0: Ouais.
4: Seb.
0: Ouais, quoi.
4: Alors l'autre, t'en déconnes, il a pas le compas dans l'œil.
0: Ouais.
4: Je pense qu'il pense que le passage à l'entrée du garage, il est large comme le détroit d'Ormuz.
3: Ah oui.
4: Il arrive avec son gros 4x4. Non, il a pas les yeux en face des trous loussiques.
0: Ah bah non, et du coup, qu'est-ce qui va se passer pour vous, pardon?
4: Il va encore passer au sablage. Alors, faut que j'aille chez le kiné.
0: Ouais.
4: J'ai descendu 2 étages. Sur la gueule.
3: Ah ouais,
0: ça fait du bruit.
4: Sur ma gueule. C'est violent. En plus, il y a les petits trucs dans la descente, là, clac, clac, clac, clac. Mais bon, les aléas.
0: Ouais, les aléas d'une.
4: La dernière fois, c'était sa femme, là.
0: Ouais.
4: Nat.
0: Ouais.
4: Qui soi-disant, c'était le trottoir qui s'est séché sur moi. Eh, hey, mon cul, c'est du cru. C'est du testicrossier.
0: Bon, bah, courage à vous, quand même, la Jante à coco.
4: Bah, merci. Bah, en plus, vendredi soir, on avait un rassemblement de tuning, là, sur le parking du Axe

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1: On a des nouvelles de Pierre et Maryse parce qu'il y a quoi ce soir?
2: Eh ben, il y a le match France-Maroc, on va leur demander des nouvelles. Ils vont essayer de nous vendre le match quand même.
3: Eh bien, bonjour à tous. Bonjour à tous, chers auditeurs de Europe 2. Bonjour à tous. Bonjour Maryse.
4: Et bonjour Pierre.
3: Eh bien, bonjour Maryse. Bonjour, bonjour aux auditeurs, téléacheteurs et téléacheteuses. Bonjour Maryse.
4: Et bonjour Pierre.
3: Bienvenue dans ce nouveau téléachat. C'est un chat spécial Coupe du Monde de football, Maryse.
4: Bonjour
3: Maryse.
4: Bonjour Pierre.
3: Maryse, je vous laisse nous en dire un petit peu plus.
4: Et oui Pierre, ce soir les Bleus affrontent une belle équipe du Maroc avec notamment Achraf Hakimi.
3: Qu'est-ce qu'il est bon ce joueur Maryse, il est attaquant, il marque beaucoup de buts.
4: Alors non, Pierre, il est défenseur.
3: Autant pour ma Maryse, par contre. Je sais qu'il joue dans le club de Marseille.
4: Non, Pierre. Surtout pas, il ne faut pas dire ça, surtout pas, il joue au PSG.
3: Moi, écoutez ta gueule, Maryse.
4: Bonjour,
3: Maryse. Vous commencez à me saouler, à me reprendre tout le temps, c'est très important. Je tamponne les valseuses du foot, vous savez, notamment de ce joueur marocain. Abchouchra Kronkiki, Abchap. Ah bah moi j'adore le Kiri, Ashram.
1: Non.
3: Ah écoutez, alors Maryse, alors j'ai un gros. Maryse, j'ai un gros kiki, Ashram.
4: Pierre, Achraf Hakimi.
3: Bon écoutez, vous emmerdez Maryse, de toute façon. Je n'aime pas le football, vous savez, voir 22 rigolos couler en short après un ballon, je m'en contrefiche, je préfère le tennis.
4: Et qui est votre tennisman préféré, Pierre, alors?
3: Eh bien. Figurez-vous, Maryse.
4: Oui.
3: Que j'aime beaucoup, l'ange un joueur français.
2: Ah, lequel?
3: Bonjour Maryse.
4: Bonjour Pierre.
5: C'est Yannick Noah, je pense.
3: Jo Baby Dababa.
1: Non.
3: Jo
1: Wilfried.
3: Jo Kalaki Koukou. Jackie Loukou Kouba Bomba.
4: Je vois.
3: Jo. Non, de Dieu, c'est pas possible. C'est le joueur qui mange des Kinder. Moi, là, vous savez.
4: Ah, mais c'est Jo Wilfried Tsonga, Pierre.
3: Bon, finalement, je peux faire Gaël, mon fils.
1: C'est plus facile à dire.
3: Merci Maryse.
4: De rien.
3: Et j'ai envie de dire bon match à tous.
4: Bon match, Pierre.
3: Merci Maryse.
4: De rien, Pierre.
3: Vous avez laissé un message, Maryse, sur votre WhatsApp.
4: C'est quoi?
3: Écarte les jambes que je mets ta vue de Paris.
4: Oh, Pierre!
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0: Mais non,
1: ils ont découvert qu'en fait, il avait des bagues de la Colombie. En fait, il s'est barré, il est allé faire un tour en Colombie.
0: Mais ça fait loin. Ouais.
1: Et donc il revient, il fait oh là, il est migré de
0: Montserrat. Espagnol,
1: c'est pas incroyable.
0: Si, c'est drôle.
1: Enfin, maintenant, il paraît qu'il deal de la cocaïne à tous les oiseaux du quartier. Depuis, c'est le bordel. Les mésanges se réveillent à 3h du mat. Dans tous les cas, il paraît que c'est compliqué. Et notre champion du jour.
0: Alors lui, il est extraordinaire.
1: Je peux avoir une musique avec un petit piano, une musique douce, parce que ça se raconte avec une musique douce. C'est un homme de 22 ans, de Caroline du Nord, qui a été hospitalisé samedi tard. Après que ce que les urgentistes ont décrit comme un dangereux défi alimenté par l'alcool, impliquant, écoutez-moi bien, je vais essayer de le faire de façon imagée pour que vous compreniez ce qui s'est passé. Des Mentos,
0: ouais.
1: Du Coca Light,
0: oui.
1: Et une poire à lavement.
0: Je
1: vous laisse imaginer ce qu'il a fait. Stouff, peux-tu nous décrire avec des mots de femme, des mots charmants?
0: Parce que quelle est cette très fameuse réaction chimique très connue?
1: Qu'as-tu dû le faire, Jamy? Et pouvez-vous nous expliquer dans ces pas sorciers?
2: Il faut que je t'explique ce que ça fait, le coca et le mentos. Généralement, ça fait un geyser, quoi.
1: Ça fait un geyser.
0: Et qu'est-ce qu'il en a fait, lui? Parce que là, il y avait du coca, des mentos et une poire à lavement. Donc, qu'est-ce qu'il a pu faire avec ces trois trucs?
2: Mais il se l'est pas mis dans le cul.
1: Eh ben si, il a mis les mentos, avec la poire à lavement, il a mis le Coca Light et...
2: Il a mis d'abord les mentos.
1: Vous savez ce qu'il faudrait faire? Vous savez ce qu'il faudrait faire? Il faudrait l'accrocher sous un hélico et il éteint les incendies dans le sud.
0: Je
1: le mets sous un hélicoptère. Allez mon gars, mentos, poire à lavement, Coca Light.
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2: La grande question, votre chien est-il intelligent? Il y a une pyramide qui est sortie sur le classement du degré d'intelligence des chiens par rapport à leur race. C'est une étude basée sur leur degré de capacité au travail et à l'obéissance.
3: D'accord.
2: Ah bah,
3: ok.
4: Oui, oui. Oui.
2: Moi j'avais des bulldogs français. T'avais quoi toi, Pietre?
3: Bah moi j'ai un bulldog anglais. Je crois que c'est un... Il est pas en haut de la pyramide, je pense pas.
2: D'après, t'avais des...

0: commencer par les meilleurs. Le top. 5 répétitions, c'est ça le truc, c'est
1: ouais,
0: ça
1: ouais,
0: c'est...
1: Les répétitions, je sais pas ce
0: qu'il faut leur dire. Répéter plusieurs. Au bout de 5 répétitions, ils savaient le faire. Les border collies et les bergers belges, les malinois.
1: Ah, le malinois, oui, c'est connu.
2: Les bergers,
1: c'est,
2: quoi.
1: C'est les chiens de.
0: Le border collie, il paraît que c'est très intelligent. Ouais, ouais. Excellent chien, juste en dessous de travail. Le berger allemand et oui. Le. C'est un quoi ça? C'est le caniche adulte.
1: On dirait un doodle. C'est pas le doodle?
2: On dirait le caniche royal.
0: Ouais. Non, c'est le caniche royal. C'est bien, parce qu'il m'a pris un truc, mais en anglais, donc il faut que je traduise les noms des chiens. Ensuite, il faut 15 répétitions pour un golden, pour un doberman et pour un labrador.
3: J'adore les doberman.
0: Il faut 25 répétitions pour le. Alors, c'est quoi ça? Le
1: Shetland.
2: C'est le Shetland.
0: Le corgi, le schnauzer, et ensuite je sais pas ce que c'est.
1: Le loup de Poméranie.
0: Le loulou,
1: le loulou. Ouais.
0: Il est pas idiot le loulou.
2: Ah ouais.
0: Allez, on commence à aller vers le bas du bas. Il faut 40 répétitions.
1: Ah, ils sont un peu cons. Eux.
0: Alors nous avons. Ça c'est quoi ça? C'est le cocker. Ouais. Nous avons les cockers en général. Nous avons le beagle. Nous avons le Yorkshire. Nous avons le carlin.
2: Ouais.
3: C'est moche les carlins.
0: Nous arrivons. Excusez-moi, pardon.
2: Donc en bas de la pyramide à la base.
1: Là, chez les ouin-ouin.
0: Là on a le débile. Là on a le ouin-ouin du, là on a le ouin-ouin du chien. Mais dans non. Les ouin-ouin du chien, nous avons le chouchou.
2: Ouais. Il y a le lévrier afghan.
0: Nous avons le bulldog anglais et français.
1: Ah bah tu vois, je te l'avais dit.
2: Le Basenji. Bah,
0: les gens qui ont des bulldogs français, ils savent, ils savent tout. C'est adorable, mais bon, pas
1: les trois derniers, je les ai.
0: Le shih tzu.
1: J'en ai un.
0: Et le bas, c'est où?
1: J'en ai eu un aussi.
4: Ah bah ça m'étonne pas.
0: Ah bah c'est quoi?
1: J'ai que des débiles.
0: Bah ils sont bien tombés chez toi, je trouve. Il y a tout qui va bien. Merci de nous avoir choisi. Attends, tiens, on va demander au bulldog. Bulldog?
4: Ouais.
0: Bulldog qui est tout en bas de la pile. Qu'est-ce que tu dis au malinois qui est tout en haut?
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2: Voici le top de Stouff, c'est parti.
3: On a le temps?
2: Oui, on a le temps, vas-y.
3: Je vais aller très vite dans le top 5 des objets utilisés à contre-emploi. On a par exemple le compartiment à œufs du frigo. Donc en réalité, sa conception, c'était pas pour ranger les œufs frais. C'est pour ranger les œufs durs.
2: Eh oui.
3: Ah. Oui.
4: Parce que les œufs, ça se met pas au frigo.
3: Et ça se met pas au frigo.
5: Je viens d'apprendre ce délire. Voilà. C'est pour mettre les œufs durs.
2: Bah oui, au supermarché.
3: Parce qu'en plus, cette partie du frigo, c'est une température qui est variable. Donc, vaut mieux, dans ce cas, que tes œufs, tu les mettes dans le corps du frigo et pas sur le côté à la main.
4: Parce
3: que
4: les œufs, ça va pas au frigo.
3: Comme le lait, hein, faut pas le mettre là non plus.
6: Moi, je pensais que c'était pour mettre les sauces de McDo et tout.
4: Ouais, le bordel.
6: Ouais, pour les huiles piquantes et tout.
5: Mais moi, il a raison. Pour moi, c'est tous les suppléments qu'on t'amène quand tu commandes chinois, japonais, ouais, t'amènes des petites sauces. Ouais. Pour moi, c'est le bac à sauce.
7: La dernière vis du meuble Ikea.
5: Ah ouais.
3: Autre objet utilisé à contre-emploi, on avait aussi, c'est la petite poche du jean. On en avait déjà parlé. Bah, cette petite poche où on met les petits papiers, les sous, les machins. Bah, en fait, à la base, c'était utilisé pour mettre les montres à gousset.
5: Non.
3: Mais si,
5: moi, j'y mets les œufs durs.
8: Et moi, je mettais les deux, je peux pas le dire.
5: Il y a beaucoup de gens qui ont mis des préservatifs. Beaucoup de jeunes.

0: Bonjour, bonjour, bon réveil, bienvenue. Il est 6h sur Europe 2 Pop Radio. C'est Coé sur Europe 2, le Bifort jusqu'à 7h. On va aller dans la villa des animateurs, ce sera dans un instant. Mais d'abord à 6h, l'actu.
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2: Bonjour à tous, la Lorraine sous canicule ce vendredi. Un épisode qui va s'intensifier au cours du week-end. Le programme météo complet dans 2 minutes. Des scènes de liesse un peu partout en France hier soir après la qualification des Bleus en demi-finale du Mondial de football. L'équipe de France s'est imposée 2-0 face au Maroc après une première mi-temps marquée par un pénalty raté. Kylian Mbappé a finalement ouvert le score à la 60e minute avant de faire une passe décisive. Quelques minutes plus tard à Ousmane Dembélé qui a doublé la mise. Les hommes de Didier Deschamps attendent désormais de connaître leur prochain adversaire. Ce sera la Belgique ou l'Espagne qui s'affrontent ce soir. Des bus de substitution mis en place à la Sorbonne suite au mouvement de grève des conducteurs de train. Ils s'opposent à l'extension de l'application de la convention collective prévue pour les conducteurs de bus aux conducteurs de train. La ligne entre Les Barres et Sarreguemines via Sarrebruck est totalement à l'arrêt. L'avenir de l'association Peplorest se joue ce vendredi devant le tribunal judiciaire de Metz. En difficulté financière et placée en redressement, la structure attend de savoir si elle bénéficiera d'un délai supplémentaire pour poursuivre son activité ou si la liquidation sera prononcée. Peplorest compte 800 employés et intervient auprès de plus de 35 000 bénéficiaires. Des centaines de pompiers toujours mobilisés sur plusieurs incendies majeurs dans les Pyrénées-Orientales où la situation continue de s'améliorer. Les habitants de 9 communes

0: Dommage, mais sinon il y a le poulet, vous voyez, le poulet frites du dimanche de devant Jean-Luc, il est 12 coups de midi.
1: Ah ouais.
0: Avec de la mayo et du ketchup, super bam bam.
2: Bon, on va vous laisser, monsieur Hollande, hein, parce que là, c'est pas le bon.
0: Il y a le mouton, il y a le bon jeu.
1: Oui, bon.
2: Monsieur Hollande, merci, à bientôt, on va finir et on va jouer à N'oubliez pas les paroles avec Nagui qui vient d'arriver. Bonjour Nagui.

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1: On va parler d'un sondage sur les Français et les bouchons parce que vous allez être des millions à prendre la route ce week-end.
2: Et même là, c'est les grandes vacances. Donc,
1: ouais, je pense que là, ça y est, ça va partir. Ça y est,
2: tous les week-ends, là, ça va être rouge.
1: Sans bon, je pense que depuis le mois de mai, on est d'accord.
3: Il n'y a personne depuis depuis le mois de mai, les gens ne sont pas là.
4: Ils sont en vacances fin avril et début septembre.
1: Un peu de télétravail. Vous savez, j'ai des amis qui ont des restaurants dans des quartiers d'affaires. Ils sont des restaurants qui, historiquement, ont toujours été des gros business du midi.
3: À tes souhaits, Pietre.
1: Sérieux, c'est quoi le bruit d'armoire normande que t'as fait?
4: J'ai éternué poliment dans mon coude.
5: Mais t'es sûr que c'est sorti par le haut, là?
1: Oh, c'est incroyable. Non, mais t'es sûr, il a raison.
4: Pourquoi?
1: J'ai l'impression que t'as éternué.
4: Ah non, je l'ai étouffé.
1: Bon. Et ils vivent dans les grandes villes, c'est dramatique, parce qu'il n'y a plus de chiffre d'affaires. En fait, les gens ne sont plus au bureau.
2: Ah non, t'étais.
1: Donc, comme ils sont plus au bureau parce qu'ils sont chez eux, les restaurants ne tiennent plus alors que c'était des valeurs sûres avant et que les gens venaient manger leur petite salade, leur sandwich, leur truc. Et comme le télétravail n'est plus là, vous avez les gens de bureau, plus les rendez-vous des gens de bureau.

0: persuadé que leur file avance toujours moins vite que celle d'à côté.
1: Alors ça, c'est vrai aussi.
2: C'est vrai, tout le temps. Tu changes et après ça freine.
0: Ouais, 100%.
3: Et t'as toutes les voitures qui passent à côté, t'es là. Mais c'est pas possible.
0: 100% des Français connaissent quelqu'un qui dit oh, on aurait dû partir plus tôt.
4: Une fois
0: qu'ils sont coincés dans les bouchons.
4: C'est ça.
0: Et enfin, 23% des Français ont déjà profité d'être dans les bouchons pour faire des cochonneries.
4: Ah bon?
1: T'as pas le temps de ça.
4: Bah,
1: mais non, mais c'est surtout que t'es cramé, quoi.
0: Bah, c'est surtout qu'il faut être à deux.
1: Déjà.
0: Papy, baby, je t'ai oublié que vous étiez derrière, dis donc.
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0: Tequila vodka anisé. On dirait liquidation judiciaire, bien sûr, il y a liquide. Après, on peut tout tenter, de toute façon, vu ce qu'on a mis avant. Bravo, ma belle. Je te fais un gros bisou. Lucille, j'ai une question. Parce qu'aujourd'hui, on va faire un truc spécial aujourd'hui. Est-ce que, je posais la question tout à l'heure, à savoir si tu avais un appartement ou une maison. Tu as un appartement, balcon, pas balcon, jardin, pas jardin
1: Alors, c'est appartement avec un balcon et un jardin.
0: Parce que moi, je voulais t'offrir ce matin. Et on voulait offrir une fois par heure ce matin à nos auditeurs et à nos auditrices, puisque l'été arrive, un bras zéro.
2: Le
0: bras zéro, tu mets tes petites bûches en dessous, t'as le truc, t'as le truc, tu mets ton petit feu, puis après tu mets directement et puis tu te fais un bras zéro.
3: Génial,
1: c'est un bras zéro,
0: c'est le brasier.
3: C'est
0: le bras zéro qui fait plaisir.
3: C'est français, monsieur.
0: C'est français.
3: Mais oui, regarde.
2: Ah, bah
3: français.
2: Ça fait brasier.
0: Pourquoi ils l'ont pas appelé francir? Ils l'ont appelé brasier.
3: Conçu et fabriqué en Charente. Eh bien,
0: vive la France, vive la Charente. Voilà. Est-ce que tu es heureuse de ce bras zéro?
1: Très heureux.
0: Je te l'envoie chez toi à la maison.
1: Merci,
0: il est très, très beau.
1: Merci, vous serez mon été.
0: Bisous, ma belle. Embrasse toute la famille.
1: Bisous, merci beaucoup. Bonjour, merci l'équipe. 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

0: Bonjour, bon réveil, bienvenue sur Europe 2 Pop Radio. Ce matin, c'est vendredi, on est le 10 juillet. La journée démarre avec Coé sur Europe 2, le Bifort, avant toute l'équipe dès 7h jusqu'à 11h. Il y a Patrick Sébastien qui traîne dans les couloirs. Il va arriver dans un instant, mais d'abord à 6h30, on fait un point sur l'actu.
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2: Bonjour à tous. Plus de 41 degrés relevés hier à Perpignan, 38 à La Roche-sur-Yon. Les températures vont encore flamber ce vendredi, surtout dans le nord-ouest où 9 départements vont passer ce midi en vigilance rouge canicule. Du rouge qui va s'étendre demain jusqu'à la région parisienne. Et cet épisode de canicule va se poursuivre au moins jusqu'au 14 juillet. Météo plus complète à la fin de ce flash. Et c'est donc sous une chaleur étouffante que vous vous apprêtez peut-être à partir en vacances. Là encore, il y a du rouge sur la carte de Bison Futé. Et même du noir ce vendredi sur certains axes de la région Auvergne-Rhône-Alpes. De gros bouchons attendus sur l'autoroute A7 depuis Lyon en direction de Marseille, mais aussi depuis Clermont sur la 75.

0: sur l'autoroute A7 depuis Lyon en direction de Marseille, mais aussi depuis Clermont sur la 75 vers Béziers. Et demain, ce sera noir également dans le quart nord-ouest. L'Espagne, sous le choc après la mort de 12 personnes hier dans un feu de forêt en Andalousie, un incendie provoqué par la chute d'un câble qui s'est rapidement propagé à la végétation. Certaines des victimes ont été retrouvées dans leur véhicule. Des incendies qui, en France, mobilisent toujours des centaines de pompiers dans plusieurs départements, dans l'Indre, la Drôme, l'Hérault, les Pyrénées-Orientales, en Savoie aussi. Un feu de forêt a parcouru une soixantaine d'hectares sur la commune de Planet, coupant plusieurs routes. Quelques 4500 habitants et touristes de Pralognan, la Lavanoise, se retrouvent ainsi à couper du monde. Ils devraient être ravitaillés ce vendredi par les airs. Dans l'actu également, près d'une centaine d'interpellations réalisées cette semaine dans plusieurs quartiers de Grenoble et d'Échirolles. La plupart sont liées au trafic de stupéfiants. Une opération policière de très grande envergure selon les autorités dans cette ville où les règlements de compte sur fond de guerre, de guerre de gang, de guerre de territoire se multiplient à 10 morts depuis le début de l'année. La suite de l'examen du projet de loi Riposte à l'Assemblée nationale, les députés ont adopté hier soir plusieurs mesures pour endiguer l'usage détourné du protoxyde d'azote chez les jeunes. L'Espagne ou la Belgique, qui sera le prochain adversaire de la France au Mondial de football? Réponse ce soir à partir de 21h. Hier soir, les Bleus se sont donc qualifiés en demi-finale en battant le Maroc de but à 0. Après avoir manqué un pénalty en première mi-temps, Kylian Mbappé a ouvert le score à la 60e minute. Ousmane Dembélé a enfoncé le clou quelques minutes plus tard avec un deuxième but. Les hommes de Didier Deschamps ont largement dominé donc les Lions de l'Atlas durant toute la rencontre. Ce sera donc leur troisième demi-finale d'affilée en Coupe du Monde. Rendez-vous mardi. Et puis direction Bordeaux ce vendredi pour les coureurs du Tour de France. La 7e étape partira en tout début d'après-midi des Landes pour un peu plus de 175 km de plat. Hier, le Slovène Tadej Pogacar a largement dominé la 6e étape de haute montagne et a repris le maillot jaune au Norvégien Torstein Train, qui lui a abandonné en raison d'une lourde chute.
1: Les prévisions du temps pour les prochaines

0: canicule à la mi-journée du Morbihan. À la Vienne, où vous aurez entre 38 et 40 degrés. Un épisode de canicule qui va aussi durer dans le temps, au moins jusqu'au 14 juillet. 36 degrés attendus cet après-midi à Paris et Aurillac, 39 à Bordeaux, 40 à Lyon, mais une trentaine de degrés sur les bords de la Méditerranée. Et attention, le temps devrait devenir orageux cet après-midi dans la moitié sud. 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
4: Putain, excusez-moi.
5: Ah, Patrick.
4: Ah, Patrick.

0: Souffle. Le oui. Barbuck, c'est la fête, c'est l'amour. Et Patrick, c'est l'amour et c'est la fête. Oh là là là là, il a l'air. Tout ça réuni. Eh, hey, Pietre.
1: Oui.
0: Eh, hey, baisse ton fut.
2: Allez.
0: Oh. Hey, j'ai mis ma saucisse sur ton Weber. Ah, c'est rigolo. Là, là, là, là, là, là, c'est les copains.
2: Ouais. Mais non, Patrick,
0: c'est le rugby.
2: Il est tôt là, Patrick. Donc
0: bah attends, il est tard, tu veux dire. Je viens de finir ma soirée parce que j'ai regardé le match des Belges dans le club Kate and Me. Tu connais?
1: Non.
0: Kate and Me. Les Belges savent ce que c'est, Kate. Ouais. Bravo les Belges, j'ai fait tourner ma fricadelle. Là, là, là, là, là. On ne sait pas ce qu'il y a dedans, c'est pas le plus mal. D'ailleurs, le meilleur combo en ce moment, c'est Barbuck Coupe du Monde.
2: Ah bah oui.
0: Jeudi, face au Maroc. Tu sais ce que je vais faire?
2: Non.
0: Je vais faire ça.
2: Ah ouais?
0: Allez, musique, tout le monde, t'es dans la voiture, t'es dans le camion. Et là, tu t'amuses. Là, là, là. Qui va chanter avec moi? C'est pour jeudi. Jeudi soir, je m'installe devant la téloche. Je veux mettre à poil, libérer les baloches. Une bière dans le sac, une chipo dans l'assiette. Et si Kylian y marque, je fais tourner ma kékèche. La la la la la la la la la.
2: Qu'est-ce qu'il y a doucement, quoi?
0: Mais il est tôt, ça va.
3: Il n'y a pas de rapport.
0: Mais si, c'est, tu dis que c'est la canicule, il n'y a plus de ventilo, faut savoir ce que tu veux. Vas-y, pète un coup, les gamins sont en vacances, détends-toi la nouille, Monique. D'ailleurs, les amis, petit conseil, après le barbecue, faut bien digérer.
2: Ah ouais?
0: Ou alors, le soir, faites comme moi, dormez seul. Car après un bon barbecue, on a souvent des gaz. Mais après, je vais te dire, c'est drôle. Et on se détend, et puis on pète. C'est si puissant, ça lève la couette. Ça fait du chaud sur les roues.

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1: Ce matin, on a essayé de savoir dans nos conneries à nous et dans nos recherches. Il y a un truc aujourd'hui, si vous baladez sur les réseaux, vous ne pouvez pas savoir des fois le nombre d'extraits qu'on se prend de légendes, par exemple. C'est bien foutu, oui. Hein. C'est des interviews, tout le monde y passe, voilà, des inconnus, des gens connus. Et là, il paraît qu'il est allé encore plus loin aujourd'hui.
2: Que assistant d'Apple, Siri.
1: C'est une légende. C'est les podcasts. Je reçois les plus grandes personnalités du monde. Et aujourd'hui, c'est incroyable. Je reçois aussi qui, de base, s'appelle Cyril. Et c'est fou. Il a enlevé le L. C'est Siri. Bonjour, Siri.
3: Bonjour, Guillaume. Merci de m'accueillir. Que puis-je faire pour vous?
1: C'est énorme. Siri, il est là, mais on le voit pas. Non, parce que, en fait, c'est l'assistant d'Apple. C'est dingue. Et Siri, j'ai une première question, t'as quel âge?
3: Tu n'as pas dit Siri, donc du coup, je ne me déclenche pas.

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1: Pogacar, phénomène de vélo. Moi, je ne regarde pas le Tour de France, mais il faut avouer que même si on ne s'y intéresse pas, le gars est un
2: phénomène. Mais il est au-dessus du phénomène. Ouais,
3: ouais, ouais. Voici pour la peine. J'espère qu'on ne va pas apprendre dans 10 ans que... a priori non, parce qu'il est surveillé de près. Hein, mais
1: je pense qu'il y en a un qui est surveillé.
3: Oui, je pense.
1: Je pense que c'est lui. La compile du Tour de France, spécial Pogacar avec la chanson du peloton pour Pogacar.

0: Bonjour, bonjour, bon réveil. Bienvenue sur Europe de Pop Radio ce matin. C'est vendredi, on est le 10 juillet. Bravo la France. On va y revenir évidemment dans l'actu. Il est 7h. Pour ce vendredi donc, l'actu près de chez vous. 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
0: 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Salut Cédric.
2: Salut Quentin, bonjour à tous. L'épisode de canicule s'intensifie. 9 départements du Nord-Ouest vont passer en vigilance rouge à la mi-journée. Du rouge qui va s'étendre demain à l'Île-de-France, le centre Val-de-Loire et le département de l'Orne. La canicule qui sera au cœur d'une nouvelle réunion interministérielle de crise, justement ce matin à Matignon. Sébastien Lecornu a convoqué plusieurs de ses ministres pour faire le point sur la situation dans les hôpitaux notamment et sur le front des incendies également. Je reviens sur la météo à la fin de ce flash. Justement, des centaines de pompiers sont toujours mobilisés dans plusieurs départements, dans les Pyrénées-Orientales, où la situation continue de s'améliorer. Les habitants de 9 communes, dont Vinça et Lille-sur-Tête, ont à leur tour pu retrouver leur logement. Dans la Drôme, en revanche, de nouvelles évacuations préventives ont été menées autour de la commune de Die, où le feu

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1: Il est 7h02, bonjour, bon réveil, bienvenue sur Europe 2 ce matin, vendredi le 10 juillet, vous êtes un peu fatigué. Ah oui, si vous avez regardé le match jusqu'à la fin, forcément, ça pique un petit peu. Bon courage pour le boulot, les vacances sont peut-être pas très loin. Il y a Alex Warren là pas loin, et évidemment toute la matinée jusqu'à 11h, Chloé sur Europe 2, faites entrer les champions.
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4: Notre premier champion qui s'appelle Kin. C'est un homme qui a reçu un refus automatique par email. Et après une candidature, il a décidé de lui opposer une fin de non-recevoir. Vous avez compris ? Ouais. Il explique dans sa réponse poliment qu'il ne peut pas accepter le refus de l'entreprise pour l'instant.
1: Ah oui.
4: Il remercie de l'entreprise pour l'attention portée à son rejet et conclut en affirmant qu'il se voit bien déjà intégrer l'équipe très bientôt.
5: Je trouve ça bien, moi.
6: C'est rigolo.
4: Comme ça. Mais c'est comme ça. Alors, je vais vous le lire. Moi, j'ai pas de secret. C'est comme ça qu'on nous on est arrivé ici.
6: Ah bon ?
4: J'ai envoyé ma candidature à Alan Freedom, Alan Liberty, qui est passé chez Arnaud Lagardère.
6: Ouais.
4: Et ils m'ont dit non.
6: Ah, ouais.
4: Et je suis rentré quand même.
6: Ah ouais, ouais.
7: Ah ouais.
4: Voilà.
6: Et ça fait un an qu'ils essaient de te sortir.
4: Ouais, ouais. C'est pour ça qu'ils ont du mal à sous-payer là.
1: C'est pour ça.
4: Deuxième champion, c'est un Américain arrêté pour ivresse au volant dans le comté de Montgomery. Alors ça aurait pu arriver en Picardie, en Bretagne. Il a appelé un ami pour venir le chercher au commissariat. Jusque là, ça va.
6: Oui.
4: Sauf que l'ami est arrivé au volant de sa voiture, complètement bourré, encore plus que l'autre. Il a tenté de se garer dans la zone réservée aux forces de l'ordre avec beaucoup de difficultés. Pourquoi ? Parce que j'en peux encore rentrer.
6: Voilà.
4: Hein ? Contrôlé sur place, il s'est avéré que son permis avait déjà été suspendu pour...
6: Alcoolémie.
7: Ah oui.
4: Alcool au volant.
6: Donc ils
4: les deux ont été placés en garde à vue. L'histoire ne dit pas qui est finalement venu les rechercher au commissariat.
7: C'est un autre pote.
4: Alors, pas de panique, Renault est en route.
7: Tu vois.
4: Il arrive, laissez-lui le temps de se garer. Et le champion du jour, toute catégorie, dès que tu dis Renault, tout fait rip.
6: Ouais, ça arrive pas.
1: C'est fou.
4: Elle est morte de rire, tu dis Renault arrive. Ah bah voilà.
7: Les clichés. L'alcoolisme.
4: Laissez-le tranquille.
7: Il ne boit plus.
4: Notre champion du jour, automobiliste coréen. Il a raté sa marche arrière, ça arrive.
6: Ouais.
4: Il a raté sa marche arrière dans un parking, problème des automatiques, t'appuies trop fort. Là. Il s'est retrouvé à traverser une façade vitrée avant de tomber 5 mètres plus bas, directement dans la piscine du centre sportif.
1: Mais non.
4: C'est pas fini. La voiture est tombée à la verticale, a rebondi sur le bord du bassin avant d'atterrir sur le toit dans l'eau, alors que les nageurs étaient en train de faire des longueurs. Le conducteur, qui est lui-même membre du club de natation, en est sorti vivant. Ah c'est fou, non?
7: Elle a rebondi, la voiture.
4: La voiture, elle a rebondi, elle s'est remise sur le toit, dans le bassin de natation, où le gars, il est licencié.
6: Ouais, c'est
7: tu sors ta tête de l'eau, tu fais qu'il s'est fou, la voiture.
4: Il paraît que le GPS marchait toujours.
8: En sortant de la piscine, prenez à gauche au pédiluve, puis vous êtes arrivé, au lieu d'enclencher la marche arrière tête de nœud.
4: Voilà. Merci, GPS.
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1: Tout le monde fait un gros bisou à Victorine qui est en ligne avec nous. Bonjour ma petite Victorine.
2: Bonjour Coé, bonjour à toute l'équipe.
1: Alors
2: bonjour,
1: pourquoi Victorine, elle est en voilant? Pourquoi Victorine, on entend le bruit autour? Parce qu'elle fait quoi comme métier dans la France qui bosse et qui se lève tôt?
2: Eh bien, écoute, gérante d'auto-école.
3: Ah, bah oui.
1: En d'accord. Voiture.
4: Et là, je suis avec mon téléphone sur l'oreille pendant que je vous parle.
1: Voilà.
2: Tout à fait. Voilà. Bah, dans les
4: plus
2: de points, il n'y a pas de problème.
4: Voilà. J'ai plus de permis.
1: Michel. Alors, c'est pas... t'as un élève à côté ou pas?
2: Non, c'est mon mari qui est en train de conduire.
1: D'accord.
5: Et il tient le standard.
1: Ils sont comment les jeunes? Ils conduisent bien en ce moment? Tu les trouves comment, toi, tiens, d'ailleurs?
6: Par rapport, ouais.
2: Alors, ça va, on a une population qui est sympa, et puis bon, il y en a d'autres, quoi. Mais bon, c'est vrai qu'avec la chaleur, c'est pas forcément évident.
1: T'as pas les élèves qui te disent « Excusez-moi, madame, je peux mettre ma musique, là, dans l'autoradio ?» Ils ne font pas ça.
3: Ça serait drôle.
2: Et je leur mets la radio quand on va aux examens, hein, comme ça les détend.
1: T'as raison, mais voilà, ça les fait sourire. On va te poser des questions, voir si tu t'y connais bien. Qu'est-ce qu'un permis à points? C'est un permis qui se situe entre rouge et bien cuit. On dit qu'il est à point. C'est un permis qui interdit de conduire avec les doigts.
6: Avec les points.
1: T'as plus de doigts, c'est avec les points.
6: Voilà.
1: Ou c'est un permis de conduire doté d'un capital maximal de 12 points?
2: Eh bien, écoute, la réponse numéro 3.
1: Bien sûr. Que signifie le A? Positionné derrière certaines voitures. A, comme abruti, comme apprenti ou comme handicapé?
2: Ça bien des fois pour la une, mais la deux, ça me va bien.
1: Il peut y avoir des apprentis abrutis.
6: Oui,
1: le
6: oui,
1: fameux double A. Que signifient les initiales BSR? Breton sur le rocher. Tu m'en remets une, Loïc? Bisous sur la roue ou brevet de sécurité routière?
2: Eh bien, également la 3.
1: Bah,
2: le brevet
1: bravo.
2: De sécurité routière.
1: Dis-moi, où se trouve ton auto-école? Dans quelle ville? Comment elle s'appelle?
2: Nous, c'est l'auto-école Fosten à Reims. On est situé juste derrière la cathédrale.
1: D'accord, très bien. Très belle ville, Reims. Vous devez avoir chaud aujourd'hui, là.
2: Très.
1: Ah, mais, bah, allez, courage, mets la clim, je t'embrasse fort. Oui, comment
5: ça? Ça veut dire que son mari à côté, il a accès aux pédales aussi.
1: Ah oui?
2: Bah non, je conduis, j'ai trop peur sinon.
1: Ouais, mais il a.
4: Non, mais c'est elle qui a accès aux pédales, c'est le mari qui conduit.
5: Oui, mais le passager.
1: Eh oui, vous avez la double.

0: Il est 7h16. Merci d'être avec nous ce matin sur Europe 2. Toute l'équipe est là, Coé sur Europe 2, 7h, 11h. Ils seront aussi de retour tout à l'heure entre 15h30 et 18h jusqu'à vos vacances. Et oui, c'est peut-être au bout de cette journée vos vacances. Miley Smith, Niall Horan dans un instant et enfin point sur l'actu à 7h30. À tout de suite.
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0: kilos de saumon.
1: Et je crois qu'ils ont prévu, de, si la Norvège passe les 16e de finale, ils ont prévu de réapprovisionner parce qu'ils n'auront pas assez
2: et
1: pour dépasser.
2: Et 116 kilos de fromage aussi.
3: Bon, d'accord. Que les Pays-Bas font pareil avec de la drogue.
1: Et des tulipes. Voilà.
4: Il y aurait trois chefs locaux qui accompagnent également les coéquipiers.
1: Ça, c'est toutes les équipes.
4: On va jouer contre les Norvégiens, je crois.
3: Ouais, oui,
4: c'est
3: le dernier match.
2: Par contre, ça passe. Ça passe à la douane et tout ça, ça.
4: Oui, visiblement. Bah, en théorie, le poisson, ça passe
2: alors
4: pas.
2: Alors que l'autre arbitre, il n'est pas passé, quoi.
4: Ouais. Bah oui. Mais enfin, sauf qu'il y a très peu de poissons qui viennent d'un état terroriste.
2: Oui.
4: Donc, alors que l'arbitre qui a eu des problèmes, mais je crois que c'est. Faudrait qu'on demande au saumon, non? Parce
1: oui, mais je crois qu'on justement, on a un saumon qui est là-bas. Donc, bonjour, allô.
5: Qui c'est qui est là?
1: C'est l'équipe de Coé sur Europe 2.
5: Ah, pardon, mais alors je suis en jet lag total. Hein.
1: Ah bon?
5: Nous, on a pris l'avion et tout. Oui. Une galère. Pour s'en remettre. Parce que de base, on devait venir à la nage.
1: Ça paraît logique.
5: Mais c'est con, là, ils ont fermé le détroit d'Ormuz. Voilà. Donc, ils nous ont bien fait chier. C'est ça. Pas donné l'avion. Hein.
1: On veut bien croire.
5: En plus, on est en écho.
3: Ah bon?
5: C'est pas confort.
1: Vous êtes pas.

0: sont en rectangle.
1: Ah,
0: oui. Des croustibats.
1: Ah, oui,
0: c'est des beaufs.
1: C'est des beaufs,
0: ben si.
1: Bon, allez, bon courage. Après, vous n'êtes pas tout seul. Vous êtes arrivé avec d'autres copains. Vous êtes avec 300 kilos de saumon, apparemment.
2: Alors, ah non, alors, je tiens à refaire cette information. Ça oui. n'est pas totalement vrai. Le vrai chiffre, c'est 288 kilos de poisson.
1: Ah ouais, mais pourquoi?
2: Il y a 300 saumons qui n'ont pas obtenu leur visa.
1: Ah oui, mince, bah, tu vois.
3: Ouais, bah, ouais,
4: comme
3: bah,
4: l'arbitre, quoi.
1: Ah ouais, mince, mince. Bon, bah, vous nous tenez au courant pour la suite, les concernant, les gars, hein, parce que...
0: Pas de soucis.
1: Pas de soucis.
0: Non, les... Voilà. Vous avez remarqué cette petite blague.
3: Ouais.
0: Pas de soucis.
2: Il y a un rapport à...
3: Oui, oui, on a compris, ouais.
5: Bonjour, bon réveil, 7h30 sur Europe 2, c'est Coé sur Europe 2, 7h-11h, on va parler évidemment de la Coupe du Monde avec les hymnes de la Coupe du Monde, on en parle dans un instant, d'abord à 7h30, l'actu près de chez vous.
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7: Bonjour à tous, la Lorraine sous canicule ce vendredi, un épisode qui va s'intensifier au cours du week-end, de la météo en version longue dans deux minutes. Décision attendue ce vendredi à Metz pour l'association PEP Lorest. La justice doit trancher sur son avenir après son placement en redressement judiciaire. Deux options sont sur la table, la poursuite de la période d'observation ou la liquidation de la structure, un enjeu important pour ses 800 salariés et ses 35 000 usagers dans le périscolaire et le médico-social. Le chantier de la future station d'épuration de Marienau vient de démarrer à Forbach. Les travaux consistent pour le moment à démolir les anciennes installations avant la construction du nouvel équipement dont la mise en service est prévue fin 2028. Ce projet estimé à 27 millions d'euros doit permettre d'améliorer significativement la qualité des eaux rejetées dans la Rosselle. Les effets du dérèglement climatique se font sentir jusque dans les forêts. Une étude nationale révèle une hausse marquée de la mortalité naturelle des arbres, c'est-à-dire hors incendie, tempête et coupe humaine, notamment dans le Grand Est, en particulier dans les Vosges entre 2015 et 2023. Contrairement à ce que l'on pensait, les résultats montrent que les printemps particulièrement humides, combinés avec des étés secs, accélèrent leur mortalité. De l'autre côté de la frontière, l'évasion d'un détenu en Sarre, l'individu âgé de 44 ans, a profité d'une sortie pénitentiaire pour fausser compagnie à ses surveillants. Il a été condamné à la perpétuité pour le meurtre d'une retraitée en 2011. Il purgeait sa peine à la prison de Sarrebruck. En lien avec cette évasion, les autorités ont demandé aux automobilistes d'éviter de prendre des autostoppeurs. L'individu est en photo dans la presse régionale ce matin. Dans l'actu également, près d'une centaine d'interpellations réalisées cette semaine dans plusieurs quartiers de Grenoble et d'Échirolles, la plupart liées au trafic de stupéfiants, une opération policière de très grande envergure selon les autorités dans cette ville où les règlements de compte sur fond de guerre de territoire se multiplient, 10 morts depuis le début de l'année. Des scènes de liesse un peu partout en France hier soir après la qualification des Bleus en demi-finale du Mondial de foot. L'équipe de France s'est imposée 2-0 face au Maroc après une première mi-temps marquée par un pénalty raté. Kylian Mbappé a finalement ouvert le score à la 60e minute avant de faire une passe décisive quelques minutes plus tard à Ousmane Dembélé qui a doublé la mise. Les hommes de Didier Deschamps attendent désormais de connaître leur prochain adversaire. Ce sera la Belgique ou l'Espagne qui s'affrontent ce soir. Et puis direction Bordeaux ce vendredi pour les coureurs du Tour de France. La 7e étape partira en tout début d'après-midi d'Ajetmo dans les Landes pour un peu plus de 175 km de plat. Hier, le Slovène Tadej Pogacar a largement dominé la 6e étape de haute montagne et a repris le maillot jaune au Norvégien Thorstein Tren, qui lui a abandonné en raison d'une lourde chute. Jonas Vingegaard

0: Un Thorstein Train qui lui a abandonné en raison d'une lourde chute. Jonas Vingegaard pointe à plus de 2 minutes de son rival.
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0: La canicule s'installe en Lorraine, nous passerons en alerte orange à partir de midi. Il va faire entre 32 et 34 degrés à l'ombre l'après-midi. Il fait 18 en ce moment à Forbach-Boulay, Saint-Avold, 16 à Creuswald. Les températures devraient atteindre un pic dépassant 38 degrés le 14 juillet. Ce sera également le retour des nuits tropicales dès dimanche soir. Cet épisode caniculaire devrait se poursuivre au-delà du 14 juillet. Tout de suite, Coé sur Europe 2.

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1: 7h33, merci d'être là ce matin, bonjour, bon réveil. Bon, évidemment, vous êtes un peu fatigué si vous avez regardé le match jusqu'au bout. Hier soir, le match de l'équipe de France, on va y revenir évidemment. On va vous parler des hymnes de la Coupe du Monde, ce sera dans un instant. Coé sur Europe 2, bon réveil avec Camilla Cabello et Ed Sheeran.
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0: sais, on dirait une chanson de match nul.
1: Oui,
0: c'est un beau match. Partout, ça. C'est un beau match, mais personne n'a gagné, quoi. Ça sent le. Tu vois, c'est le, ça sent le Iran Curaçao, quoi. C'est un match que tu regardes, c'est bien, mais.
2: Ouais, ouais. Elle aurait pu sortir n'importe quand, en fait.
0: T'es comme ça, tu. Puis...
3: Ouais. Ça vaut pas le Waka Waka, quoi.
0: Je suis d'accord. Ouais. Waka Waka, ça sent une victoire. Alors, il y a Mexique, ça, c'est la musique qui a sorti le Mexique.
4: Ouais.
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0: c'est plus que du monde.
1: Ah oui.
5: Con la afición,
2: l'Eurovision aussi.
1: Oui, un peu.
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1: Ça, ça va être
2: pas mal, ça.
1: Ça va être le générique de la Coupe du Monde au Mexique.
0: Non mais, tu vois.
1: Mec, c'est, ça veut dire que le commentateur, il va falloir qu'il soit au taquet après ça.
0: Non mais c'est surtout que tu sens le cliché entre les deux des, de l'Amérique du Sud. Parce que, mais remets-moi Shakira. Tu sais, Shakira regarde, c'est un peu mou. Shakira regarde. Shakira, il cherche les mecs qui sont en Colombie, ils cherchent la drogue.
1: Ouais.
0: Avec le Mexique, tu sens qu'ils l'ont trouvé.
2: Apparemment, c'est eux qui, visiblement, c'est eux qui l'ont trouvé.
0: Finlande, la Finlande aussi a fait un hymne.

0: Ok, la Turquie a sorti son hymne.
1: Mais... le duplé.
2: Ils sont en guerre.
1: Que zut.

0: Oui, ça rigole.
1: Mais ça, ça fait de Coupe du Monde.
0: Oui, tu peux chanter, quoi.
1: Bon, vous savez, c'est pas pour dire, mais le meilleur de tous restera sans aucune prétention ce chef-d'œuvre musical de l'époque. Alors, on l'a assez entendu, on l'a assez entendu. Pour ceux qui savent pas, ça c'était de nous, oui.
2: Tu sais que cette musique, moi, elle me fait, elle me donne des frissons, mais aussi elle me rend triste parce que c'était en 2006.
1: Oui.
2: Et c'est la finale où on perd contre l'Italie.
0: Oui.
2: Donc il y a ce côté de putain, une belle Coupe du Monde et tout.
1: Bonhomme.
2: Et ça me rappelle le moment où j'ai chialé quand on perd au tir au but.
1: Ah oui, je sais. Alors, pour élever le niveau.
2: Cette musique, c'est de la merde.
1: Eh bien, écoute, cette année, avec toute l'équipe, on a tout repris à zéro.
2: Ah voilà,
1: tout.
0: Ça n'a plus rien à voir.
1: On a bossé sur des nouvelles prods comme des fous. On a étudié les nouvelles tendances musicales, les algorithmes IA de 2026. Okay. On a embauché des auteurs et des compositeurs qui viennent des États-Unis.
0: Ah ouais.
1: Wow.
0: Ouais,
1: on a fait faire un mastering à New York par Bugs Bunny. Bugs Bunny n'était pas disponible. On a pris Bugs Bunny.
0: Bugs Bunny.
1: C'était là, il y a...

0: Rien à voir.
1: Pour le coup, Ousmane, il a marqué. Kylian, il a marqué aussi. Bravo à l'équipe de France, prochain match donc. En plus, il y a un signe là-dedans, 14 juillet, jour de la fête nationale. Ce sera à 21h en plus, encore plus tôt, tant mieux. Bon vendredi, on est le 10 juillet. C'est la Villa dans un instant, la Villa Camping. C'est Coé sur Europe 2 et Taylor Swift nous rejoint aussi, à tout de suite.
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0: Carla. Nous sommes contents tous les deux.
1: Contents, expliquez-nous. Là,
0: Carla, Carla me dépose au club Mickey pour la journée. Comme ça, elle est tranquille, elle bronze pendant que moi je fais du trampoline. Et je joue à chat-perché avec Timéo, petit de 7 ans qui habite La Rochelle.
2: Le grand, là.
0: Vivement les vacances d'été. Je peux dire, j'ai hâte. À bientôt.
1: Merci, monsieur Sarkozy. Bonne journée. On a Jean-Baptiste Guégan avec nous maintenant, le sosie vocal de Johnny.
3: Johnny. Bon anniversaire d'ailleurs. J'en profite parce que Jojo aurait eu 83 ans. Hier, tu aurais eu 83 ans. Mais sûrement, Jojo, et de là où tu es, merci d'avoir été là parce que c'est grâce à toi, mon Jojo, que maintenant je fais du blé. Parce que je fais une journée dans toute la France, une tournée. Notamment dans les campings, notamment le camping de la Bigouden Bourré de Quimperlé.
1: Et vous adaptez vos chansons dans les campings ou pas?
3: Oui, il y en a d'ailleurs que les gens adorent. C'est une chanson qui s'appelle Au Quechua.
1: Au
3: Quechua. Vous voulez que je la chante?
1: Je veux bien.
3: Le camping ne se fait pas sans toi.

0: Quechua. Vous pourrez bientôt retrouver mon album dans tous les villages vacances VBF. À bientôt, bisous.
1: Merci, à bientôt.
0: Au village et tous les jours dimanche.
1: Ça fait longtemps. On va finir avec Théo Lavabo.
2: Mon Théo. Coucou les amis.
1: Coucou Théo.
2: Alors, on n'attend pas Patrick. Patrick, pardon.

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8: Bonjour, bon réveil, il est 8h. C'est Coé sur Europe 2, 7h, 11h, comme chaque matin. On va se diriger vers la machine à café dans un instant. Bienvenue sur Europe 2, je vous préparerai aussi Where is my husband.
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10: Bonjour à tous, la Lorraine à l'ombre de la canicule ce vendredi. Un épisode qui va s'intensifier au cours du week-end. Le programme est au complet dans deux minutes. Le tribunal judiciaire de Metz va rendre sa décision ce vendredi concernant l'association Peplorest, placée en redressement. Elle pourrait voir sa période d'observation

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2: Aujourd'hui, journée mondiale du tricot.
3: Wow. Wow.
4: Ouais. Une maille à l'envers. Une maille à l'envers.
2: Tremble, Pascal Pro. Journée mondiale du tricot et qui revient à la mode.
3: Ouais.
2: Les plus jeunes se remettent au tricot.
4: Accroché, ouais.
3: Ah, flemme.
5: Oh, moi, je me souviens quand j'étais petit, que ma mère, elle me traînait dans les boutiques fil d'art. Ça me rendait fou. C'était long.
3: Oh, le bruit des aiguilles.
5: C'est le traumatisme.
2: Ou le mec, qui t'ouvre des trucs et t'as genre 8000 fermetures éclair. Et après, il te dit, les boutons, vous les voulez comment? Doré? Et là, il t'en envoie, il t'en sort 8000 aussi. Je devenais fou, je suis d'accord avec toi.
5: Pareil.
2: Alors, qu'est-ce qu'un point mousse? Pour frimer la machine à café.
3: Ah, ça, c'est au bar, ça.
5: Bah,
3: c'est t'appelles un collègue.
5: C'est la tireuse.
3: Non, allez, c'est point mousse, là.
6: Si tu penches pas, c'est le verbe. Ça fait la mousse, donc c'est le point mousse.
2: Ah, bien penché. Bah non, c'est pas ça. C'est le point obtenu quand on tricote toutes les mailles à l'endroit sur plusieurs rangs, ça s'appelle le point mousse.
5: D'accord.
2: Le Bobby Noir, c'est quoi un Bobby Noir?
5: Ça, c'est le mec, la version afro de Dallas avec Bobby Noir dedans.
2: C'est le Bobby de Côte d'Ivoire.
5: Ouais, c'est
2: bien
5: ça.
2: Sûr.
5: Non.
2: T'as sous Hélène, donc elle est ta Bobby Noir.
5: C'est ça.
2: Tu vas sortir prendre l'air, toi. Il est temps que tu t'aères, je sens que tu finiras.
4: Pas
2: l'année. C'est la machine qui enroule le fil autour d'une bobine.
5: Ah, le truc
2: sur les.
5: Bah, après, le rouet, le machin et compagnie, là, tout ça. Là,
2: ouais, et qu'est-ce qu'un mérinos?
4: Ah,
2: premier qui
4: matelas,
2: me dit le matelas des réveillants beautés.
4: Mérinos, mérinos. Mérinos.
5: Non, c'est les.
3: Pas la ref, là,
5: c'est les fans de. De Mérine.
6: Ah oui.
5: Le tueur, le tueur là.
3: Ah oui.
2: Les mérinos. Ah, d'accord, ok. Voilà. Les femmes de Bessrine, c'est donc les Mérinos.
5: Ouais, Mérinos.
3: Ils tweetaient à l'époque.
2: Ouais,
3: ils tweetaient trop fort, Mérine.
2: Bon, je vais l'amener, c'est quoi? Je vais l'emmener prendre l'air pour de bon. C'est une laine qu'on retrouve mélangée quand elle est fine avec d'autres filles. Bon, on s'en fout.
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1: N'étant plus maire de Paris depuis les dernières élections présidentielles, municipales, pardon, beaucoup de gens se disent mais que fait Anne Hidalgo?
2: C'est vrai, on n'a pas de nouvelles.
1: Va-t-elle revenir? Est-ce que c'est la retraite?
2: Fait du compost.
1: Vas-y, fais du compost. Patriarcat, là. Resserre tes jambes, elles vont choper froid. Vas-y.
3: Bonjour, Annie.
1: Alors, laissez-moi vous dire avant de commencer, les blaireaux. D'abord, vous ne m'avez pas manqué. Et d'une.
4: Super.
1: Je veux aussi préciser que non, ce n'est pas que les Parisiens qui ne m'aimaient pas. Non, les Parisiens étaient distancés par le génie de mes idées. J'y peux rien. S'ils réfléchissaient à 30 km/h et que j'étais trop en avance sur eux. Voilà, c'est tout. Allez, jingle, allez. Allez, c'est moi.

0: Bon, alors.
1: Oui, on vous écoute, allez-y.
0: Après, ah bon, commencez pas, hein, parce que si vous m'avez fait venir pour me couper la parole, on va pas.
1: Mais justement, je vous la donne, je vous
0: alors,
1: le dis.
0: Alors, ouais, vous commencez encore. Après avoir emmerdé les Parisiens, oui, je veux enquiquiner les Français en me présentant au présidentiel.
1: Ah non, non, pas ça.
0: Ah bah dis pas ça, et oh, attendez, alors laissez-moi sortir mon ordinateur qui marche à l'énergie solaire, voilà. Ah, ah bah écolo jusqu'au bout la dingo, ça y est, c'est parti. Bah, alors,
1: ça s'entend, ouais.
0: Plutôt.
1: Ouais.
0: Si je suis élu, les Français devront s'habiller avec des vêtements faits à base de feuilles d'arbres. Oui, ça peut se déchirer facilement, oui. Ouais. Mais je m'en fous. Un petit bout de derche à l'air libre, ça fait toujours plaisir. C'est la nature, et la nature, c'est la vie.
1: Oui, ok. Ouais.
0: Dingo.
1: Ouais.
0: Je planterai une forêt primaire dans les jardins de l'Élysée et y mettre des animaux comme des loups, des renards et des daims.
2: Ah ouais?
0: Des dents.
1: Du caramel dessus.
0: Ouais, il y a des dents, des vrais animaux.
1: Ah, ok.
0: Nemo. Je vais relancer la politique énergétique de la France en remplaçant la région de l'Aude en entier par des panneaux solaires qui alimenteront le reste du territoire.
3: Ouais, c'est non, sur le papier.
1: Oui, ça
0: c'est
1: fait,
0: où j'en suis.
1: Ouais.
0: Attendez, plutôt dingo, des mots.
1: Ouais.
0: Gepetto.
1: Ouais.
0: Je mettrai un ficus en porte-parole du gouvernement. Bon, bah, il dira peut-être moins de conneries que ceux qu'on a eu avant.
3: Ça, c'est pas idiot
0: voilà
3: non plus. Hein.
0: Et je mettrai un éthylotest à la tête de l'Assemblée nationale. S'il vient violer, c'est que les députés seront bourrés. Mauvaise nouvelle pour la chaîne parlementaire qui n'aura plus rien à diffuser. Pas être derrière tout le monde.
1: Oui, bah merci Madame Nago, je ne suis pas sûr que ça fonctionne tout ça. Là.
0: Bon écoutez, on verra. En attendant, je vais prendre ma trottinette électrique et aller faire des doigts aux Parisiens coincés dans les embouteillages.
3: D'accord.
0: Pour les énerver, ça c'est à moi.

0: dernière ligne droite. Est-ce que les valises sont prêtes? Partez dès ce soir. Vous rigolez pas, vous. Bon, pour fêter quand même ce vendredi matin la victoire de l'équipe de France hier soir, on va écouter Shakira et Burna Boy. Die Die, c'est la musique officielle de la Coupe du Monde. Et prochain match des Bleus, ce sera donc mardi le 14 juillet. Symbolique. À tout de suite.
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0: Aïe, aïe, aïe, aïe.
1: Son oncle et son parrain. L'ex-petite amie a découvert l'infidélité qui a fait un séisme familial parce que personne ne savait qu'elle sortait avec les autres.
2: Oh là là.
1: Les autorités ont décidé d'intervenir et ont porté les charges contre elle parce que ça a hurlé pendant le prochain repas de famille. Ça doit être bien à table, hein.

0: canicule, du rouge qui va s'étendre demain jusqu'à la région parisienne, et cet épisode de canicule va se poursuivre au moins jusqu'au 14 juillet. Météo plus complète à la fin de ce flash. La canicule au cœur d'une nouvelle réunion interministérielle de crise ce matin à Matignon. Sébastien Lecornu a convoqué plusieurs de ses ministres pour faire le point sur la situation dans les hôpitaux, sur le front des incendies également. Le gouvernement a également annoncé le déclenchement du plan hors sec chaleur extrême, un plan inédit pour déployer des moyens supplémentaires dans les départements en vigilance rouge canicule. L'Espagne sous le choc après la mort de 12 personnes hier dans un feu de forêt en Andalousie. Un incendie provoqué par la chute d'un câble qui s'est rapidement propagé à la végétation. Certaines des victimes ont été retrouvées dans leur véhicule. Des incendies qui en France mobilisent toujours des centaines de pompiers dans plusieurs départements, dans les Pyrénées-Orientales où la situation s'améliore, dans l'Indre où les flammes ont parcouru un millier d'hectares, à Die dans la Drôme où un camping, un hameau également, a été évacué hier, mais aussi en Savoie où un feu de forêt a parcouru une soixantaine d'hectares sur la commune de Planet, coupant plusieurs routes. Quelques 4500 habitants et touristes de Pralognan, la Vanoise, se retrouvent aussi à couper du monde et devraient être ravitaillés ce vendredi par les airs. Dans l'actu également, près d'une centaine d'interpellations réalisées cette semaine dans plusieurs quartiers de Grenoble et des Chirolles. La plupart sont liées au trafic de stupéfiants, une opération policière de très grande envergure selon les autorités dans cette ville où les règlements de compte sur fond de guerre de territoire se multiplient à 10 morts depuis le début de l'année. L'Espagne ou la Belgique, qui sera le prochain adversaire de la France au mondial de football? Réponse ce soir à partir de 21h. Hier soir, les Bleus se sont donc qualifiés en demi-finale en battant le Maroc 2-0. Après avoir manqué un pénalty en première mi-temps, Kylian Mbappé a ouvert le score à la 60e minute. Ousmane Dembélé a enfoncé le clou quelques minutes plus tard avec un deuxième but. Les hommes de Didier Deschamps ont largement dominé les Lions de l'Atlas durant toute la rencontre. Ce sera donc leur troisième demi-finale d'affilée en Coupe du Monde. Rendez-vous mardi prochain donc face aux Espagnols ou face aux Belges. Et puis direction Bordeaux ce vendredi pour les coureurs du Tour de France. La 7e étape partira en tout d'après-midi d'HMO dans les Landes pour un peu plus de 175 km de plat. Hier, le Slovène Tadej Pogacar a largement dominé la 6e étape de haute montagne et a repris le maillot jaune au Norvégien Trine qui lui a abandonné en raison d'une lourde chute. Jonas Vingegaard pointe à plus de 2 minutes de son rival.
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0: 9 départements vont donc passer en vigilance rouge canicule à la mi-journée du Morbihan à la Vienne où vous aurez entre 38 et 40 degrés. Un épisode de canicule qui va aussi durer dans le temps, au moins jusqu'au 14 juillet. 36 degrés attendus cet après-midi à Paris et Aurillac, 39 à Bordeaux, 40 à Lyon, mais une trentaine de degrés sur les bords de la Méditerranée. Et attention, le temps devrait devenir orageux cet après-midi dans la moitié sud.

0: faire grand chose aujourd'hui, hein, le temps de dire au revoir à tout le monde, tout ça. Le top de Stouff, c'est dans un instant. Coé sur Europe 2 après Nathalie Mombière.
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1: Un petit souffle, le temps du jour.
2: Oui, je vais parler des menaces de nos parents à l'époque, qui sont peut-être encore valables aujourd'hui. On avait le fameux « si tu rentres, tu ressors plus ».
1: Ah oui.
2: Celle-là, elle est plus compliquée aujourd'hui, je pense.
1: Ah, t'as eu ça, toi ? Tu rentres, tu ressors
2: plus ? Tu sais, t'allais avec tes copains, tu faisais du vélo, machin.
1: Bah,
2: et des fois, t'avais...
1: T'avais pas prévenu.
2: T'avais pas prévenu, puis tu mettais longtemps, et puis t'avais soif. Donc tu disais, je vais rentrer à la maison, juste boire un coup et je vais ressortir. Mmh. Et là, ta mère, elle te chopait. Hey, là, si tu rentres, tu ressors plus.
1: Ouais. Ah, non, mais c'est vrai.
2: Grosse menace.
1: Ouais, t'as raison.
2: Donc tu restais avec tes copains jouer dehors, puis si t'avais soif...
1: Ce qui est fou, ce qui est fou quand même, c'est qu'on se rend compte qu'aujourd'hui, nos enfants, quand ils sortent, on est devenu ultra parano.
2: Ah bah maintenant, oui,
1: envoie-moi un SMS quand t'arrives. Envoie-moi un SMS sur la route. Envoie-moi un SMS pour dire que t'es dans le Uber. Envoie-moi un SMS pour dire que t'es chez ton copain.
3: Déjà, non, mais on les piste déjà.
1: On les piste, on les trace. Vous imaginez qu'avant, notre génération, quand on partait à vélo, nos parents n'avaient pas de nouvelles pendant 6 heures. Mais alors, il n'y avait pas de crainte. Il revenait, il fait « Oh, le vélo, il n'est pas là. » Bon, il n'y avait pas de...
4: Au-delà des parents et des enfants, hein, le mec qui avait une maîtresse, il était tranquille aussi.
1: Hein. C'est vrai.
4: C'était mieux avant.
1: On est d'accord. Ah, je pense qu'il fut un temps...
2: Autre
3: chérie, on fait un FaceTime. Fais-moi un FaceTime. T'es où, là ?
1: Toi aussi, t'as eu droit à ça ?
4: C'est
1: le FaceTime où t'es un pour le boulot, t'es après un spectacle, un machin et tout. Mets-moi un FaceTime. Pourquoi ? Il n'y a rien. Je suis là. Non, mais si, j'ai envie de te voir. T'as envie de voir ce qu'il y a autour, surtout. Pourquoi tu regardes pas ce qu'il y a à droite ? Non, ça va. En très, très gros plan avec l'œil.
2: Autre menace, à l'époque, si vous aviez fait une bêtise, généralement, vous étiez en voiture avec vos parents et là, vous aviez « Attends qu'on arrive à la maison. Attends qu'on arrive à la maison, tu vas voir. »
3: C'est ça. Moi, ça t'arrive toujours.
2: Du coup, t'avais un petit suspense pendant beaucoup de minutes où tu disais qu'est-ce qui va se passer quand on va arriver à la maison.
1: Attends qu'on arrive à la maison, t'avais envie de dire on va faire un détour.
2: C'est ça.
1: On
2: n'arrive
1: rien.
4: Avec le père qui essaye de t'attraper, là, il n'arrive pas.
2: Attends qu'on arrive à la maison, tu vois.
4: Tu vas voir, toi.
3: Et si vraiment il y a clignotant.
4: Tu arrives à te choper, là.
3: Vraiment il y a clignotant à droite, frein à main, c'est que t'as été trop loin.
2: Il y a pas la maison.
1: J'ai souvenir de ça. Tu viens de me rappeler le souvenir de mon père, pas souple,
4: qui tendait le bras
1: et qui essaye de te choper à l'arrière, mais il n'y arrive pas.
4: La voiture qui mord la manquette. Remets un coup de volant parce que là on va aller dans le fossé.
1: Chérie, on va aller dans le mur. Oui.
4: C'est tellement ça.
2: On avait aussi quand ta mère te trouvait insupportable et là elle utilisait l'arme ultime, c'était je vais appeler ton père. Là c'est plus je vais appeler ta mère, j'ai l'impression
3: maintenant c'est plus je vais appeler ton père.
1: Moi j'ai toujours dit vous avec ta mère.
3: Et moi mes parents étaient divorcés depuis que j'étais gamin et ma mère dès qu'elle voulait me menacer elle me dit attends je prends le téléphone, j'appelle ton père. Et
2: là, c'est ça. Tu faisais pas le malin.
3: Ah oui.
2: Voilà. Il y a aussi si tu rangeais pas ta chambre, tes jouets ou que tu mangeais pas tout ce qu'il fallait dans ton assiette, t'avais je vais tout donner aux enfants pauvres. Tu vas voir là. Tu vois, il y a des petits enfants, ils ont rien. Et bon, allez, on va tout leur donner.
1: Moi, mon père, il ouvrait la porte. Bon, quand il arrivait à l'ouvrir, parce qu'il y avait des trucs par terre, donc il poussait. Tu sais, ça faisait chasse-neige. Il poussait, il faisait je fais passer les ordures. Je te préviens, je vais faire passer les poubelles.
3: Moi, ils sont passés par la fenêtre.

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avec des étés secs accélèrent leur mortalité. De l'autre côté de la frontière, l'évasion d'un détenu en Sarre. L'individu âgé de 44 ans a profité d'une sortie pour fausser compagnie à ses surveillants. Il a été condamné à la perpétuité pour le meurtre d'une retraitée en 2011. Il purgeait sa peine à la prison de Sarrebruck. En lien avec cette évasion, les autorités ont demandé aux automobilistes d'éviter de prendre des autostoppeurs. L'individu est en photo dans la presse régionale ce matin. Dans l'actu également, près d'une centaine d'interpellations cette semaine dans plusieurs quartiers de Grenoble et des Chirolles, la plupart liés au trafic de stupéfiants. Une opération policière de très grande envergure dans cette ville où les règlements de compte sur fond de guerre de territoire se multiplient. 10 morts depuis le début.

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0: Retour dans les années 1984 à la télévision. Si on pouvait passer des messages, alors ça paraît lunaire parce qu'à l'époque, il n'y avait pas évidemment les téléphones portables, tout était un peu compliqué. Mais tu pouvais rentrer dans une petite cabine, ça s'appelait vidéo bâton.
3: Ouais.
0: Tu te posais et tu pouvais raconter et tu passais à la télévision. Et la télévision de l'époque. C'est-à-dire des millions de gens qui te regardaient. Alors, ouais. Notamment, il y avait ce monsieur qui avait confectionné un coq et lui cherchait une poule.
4: Cocorico, cocorico, c'est moi le coq, je cherche une jolie poule, mais je ne la trouve pas. Je cherche, je la trouve pas.

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1: Blind test de Vito. Mon petit Vito, aujourd'hui, nous jouons avec quoi et avec qui?
2: C'est le retour de notre Sri Lankais préféré.
1: Il est bien.
2: Vous avez fait des jingles.
1: Il est magnifique.
2: Ring, ring, ring. Ring, ring. Et bien, c'est reparti pour des nouvelles reprises qu'il nous a sorties.

0: Oh, mais c'était qui chantait ça? C'était pas Charlie Pousse?
1: Oui, c'est ça.
2: Si, voilà.
3: On était un peu loin quand même là.
1: Et aux toilettes?
0: Ah ouais,
1: Charlie Pousse.
0: Ah ouais, oui, je te confirme.
4: Allez, encore

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0: poursuivre au moins jusqu'au 14 juillet. Météo plus complète à la fin de ce flash. La canicule au cœur d'une nouvelle réunion interministérielle de crise ce matin à Matignon. Sébastien Lecornu a convoqué plusieurs de ses ministres pour faire le point sur la situation dans les hôpitaux, sur le front des incendies également. Le gouvernement a également annoncé le déclenchement du plan hors sec chaleur extrême, un plan inédit pour déployer des moyens supplémentaires dans les départements en vigilance rouge canicule. L'Espagne sous le choc après la mort de 12 personnes hier dans un feu de forêt en Andalousie. Un incendie provoqué par la chute d'un câble qui s'est rapidement propagé à la végétation. Certaines des victimes ont été retrouvées dans leur véhicule. Des incendies qui en France mobilisent toujours des centaines de pompiers dans plusieurs départements. Dans les Pyrénées-Orientales où la situation s'améliore, dans l'Indre où les flammes ont parcouru un millier d'hectares, à Die dans la Drône où un camping et un hameau ont été évacués préventivement hier, mais aussi en Savoie où un feu de forêt a parcouru une soixantaine d'hectares coupant les accès aux communes de Planessier, Pralognan, Lavanoise. Un drame cette nuit près de Maubeuge en marge des célébrations de la victoire des Bleus. Vers minuit et demi, une jeune fille de 17 ans qui était grimpée sur un camion est décédée écrasée après avoir chuté. L'Espagne ou la Belgique qui sera le prochain adversaire de la France au Mondial de football, réponse ce soir à partir de 21h. Hier soir, les Bleus se sont donc qualifiés en demi-finale en battant le Maroc de 0. Après avoir manqué un pénalty en première mi-temps, Kylian Mbappé a ouvert le score à la 60e minute. Ousmane Dembélé a enfoncé le clou quelques minutes plus tard avec un deuxième but. Les hommes de Didier Deschamps ont largement dominé les Lions de l'Atlas durant toute la rencontre. Et puis direction Bordeaux vendredi pour les coureurs du Tour de France. La 7e étape partira en tout début d'après-midi d'Ajetmo dans les Landes pour un peu plus de 175 km de plat. Hier, le Slovène Tadej Pogacar a largement dominé la 6e étape.
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2: Florence Ligouza, bonjour à tous. La canicule s'installe en Lorraine. Nous passerons en alerte orange à partir de midi.

France Ligouza, bonjour à tous. La canicule s'installe en Lorraine, nous passerons en alerte orange à partir de midi. Il va faire entre 32 et 34 degrés à l'ombre l'après-midi. Il fait 22 en ce moment à Forbach, Boulay et Creusval, 23 à Saint-Avold. Les températures devraient atteindre un pic dépassant 38 degrés le 14 juillet. Ce sera également le retour des nuits tropicales des dimanches soirs. Cet épisode caniculaire devrait se poursuivre au-delà du 14 juillet. Tout de suite, Coé sur Europe 2.

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1: Merci d'être avec nous ce matin, il est 9h33. Soyez les bienvenus sur Europe 2 avec Aurilla qui va nous rejoindre dans un instant. Mais Coé sur Europe 2 n'attend pas, on retrouve toute l'équipe.
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1: Voici le devine actu du jour, tendez l'oreille.
3: Écoutez-moi les amis.
1: Oh là là.
3: Oui, je vends une île. Oui, je vends une île. Moi.
1: C'est horrible, Pierre.
4: Non.
3: Les amis.
4: Je vais mourir en le faisant.
3: Moi, je vends une île.
4: Pas une fausse note.
3: Oui, je vends.
1: Ne l'entraînez pas à faire ça. Dites pas que c'est bien.
4: J'ai pas une fausse note.
1: Mais dites, non, t'en as 50. Dites pas que c'est bien. Dites pas que c'est bien. Il vous en faire plein.
5: Bon, il
1: alors,
5: vend une île.
1: Il vend une île.
6: Ouais, mais il y a que ça comme indice.
1: Bah, ah oui, mais alors essayez de réfléchir. Alors, si vous l'avez pas vu passer l'info, vous pouvez pas l'inventer.
4: Ah ouais, bah, il y a une île qui est à vendre.
5: Bah d'accord.
4: Mais elle a, c'est pas en Bretagne, c'est en Grèce, je crois. Mais elle a une particularité. Parce que c'est cher. Ce que
5: elle
4: c'est
5: est en forme de quelque chose.
4: Non,
7: elle existe pas.
4: Si, elle existe. D'après vous.
7: Ah, c'est une île.

0: C'est une île, l'île de Makri, en Grèce. Ouais. À l'atout d'un petit paradis, bien à la mer, relief boisé, littoral préservé, sublime, sublime.
1: Mais tu peux pas construire dessus.
0: C'est pas ça.
2: C'est l'île la plus chère.
0: Et non, c'est l'inverse.
2: La moins chère.
0: Ouais. Je crois que j'ai Parce qu'en fait, effectivement, vous pouvez pas construire ce que vous voulez. Il y a des blocages administratifs. Elle est presque inexploitable parce qu'elle a des contraintes environnementales. Oui, il y a des plantes dessus, etc. Bref, elle était mise en vente il y a quelques temps. Elle était mise en vente. Attendez, j'ai le prix. Mince. Elle était combien?

0: 2022.
1: Et voilà. Où le 8 millions ?
2: Ah oui, c'est ça. Estimé à 8 millions en 2022, └└└└└└└└└└└└└└└└└└└└└└└└└└└└└└└└└└└└└└└└└└└└└└└└└└└└└└└└└└└││││││││││││││││││││││││││││││││││││││││││││││││││││││││││││││││││││││││││││││││││││││││
3: Ça fait une sacrée ristourne quand même là.
1: Ça vaut
2: ouais.
1: Le coup.
2: On dit non, j'ai l'impression que c'est une opération chez Action là.
3: Oui.
2: J'ai Action là.
3: Oui.
2: J'ai envie d'acheter des bougies avec.
3: C'est les soldes.
2: Et en fait, parce qu'en fait, tu peux rien en faire. En fait, t'as une île, mais t'as pas le droit de construire dessus si c'est mettre des bungalows, des choses comme ça.
0: Voilà.
1: Bah, mec, c'est trop.
0: 247 000, c'est.
2: Les amis. Je vais vous dire un truc, je vous regarde les yeux dans les yeux, parce que vous savez que je vous ai
1: fait quelque chose.
2: Vous savez qu'on traverse des belles choses ensemble.
1: Bah, oui.
2: J'ai envie de vous offrir cette Y.
3: Non, arrête.
2: Allez. Se trouve qu'avec des problèmes d'avocat et de divorce récents, je n'ai pas les 247 000 euros.

0: 5h du matin. Quoi.
1: Mais voilà, ouais. J'en ai vu ce matin qui court, ils l'ont fait à 6h, c'est malin. Ah oui. 6h, il fait 22, 23, voilà, tu cours. Mais pas le faire dans la journée, c'est idiot. Ouais. Voici la chanson dans la compile pour la France en général ce week-end. Et c'est parti, tout le monde est chaud. Ah, ça, on est chaud, on a chaud. Ouais, chaud ouais. La chanson de tous les Français également ce week-end. Même la chanson des Bretons. Et puis je sais pas qu'est-ce qui se passe. Ouais. Ce que c'est que cette température.
2: C'est quoi ce truc,
1: les thermomètres en théorie sont vendus, ça dépasse rarement les 20. Et là,
3: Ah mais ça existe les parasols.
1: Dans la compile de la canicule, il y a la chanson des habitants d'Aurillac.
4: Il fait 10 et plus 0.
5: C'est très très chaud.
4: Il fait 10 et plus 0.
5: À limite canicule là.
4: Il fait 10 et plus 0.
5: Il est où le pingouin?
4: Il fait 10 et plus 0.
5: Il y avait un pingouin là.
1: La chanson des thermomètres.
0: Ah ben là ça monte.
1: Dans la compile de la canicule, il y a la chanson des EHPAD.
6: Allez,
7: papy, lève-toi. Pourquoi je danse là-dessus, moi?
1: C'est vrai que t'as dansé quand même.
2: Oui.
1: Il y a aussi la chanson des pelouses. On va cramer, il a été tellement bien chanté là. La chanson pour les piscines Intex.
8: Cet après-midi,
9: tu vas prendre.
8: Oh oui,
9: tu vas prendre.
1: Et vu qu'il fait chaud, faut arroser le terrain à Roland-Garros. Du coup, ça glisse et nos Français passent leur temps par terre. Voici la chanson des Français.

0: Bonjour. Bon réveil, merci d'être là sur Europe 2 Pop Radio. Il est 9h45, on va retrouver toute l'équipe dans un instant. Les comptines, on va sur une petite comptine. Bon, oui. Comme ça vous noterez ça pour occuper vos enfants pendant les vacances qui vont peut-être d'ailleurs démarrer dès ce soir pour vous. On écoute aussi Mal Smith et Niall Horan. Bon réveil sur Europe 2 Pop Radio.
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1: Et si les comptines qu'on a tous connues enfants disaient toute la vérité?
2: Qu'est-ce que, oui. Déjà, souvent, il y en a qui racontaient n'importe quoi.
1: Non, il y en a surtout qui étaient assez porno.
3: Tendancieuse.
2: Ah, il y avait des doubles sens et tout.
1: Voilà, au clair de la lune, tourne à mon ami Pierrot, prête-moi ta plume pour écrire un mot, prête-moi ta plume, c'est,
3: la chandelle est morte.
1: Ah ouais, ma chandelle est morte, je n'ai plus de feu. Ça parle de.
2: Moi, c'était
1: ça.
2: Quoi? C'est que je comprenais un bateau sur l'eau, la rivière, elle va dans l'eau. Oui. C'était n'importe quoi.
4: La rivière au bord de l'eau.
1: Il y en a compris de la drogue. Puis quand il n'y a plus de comptine à faire, ils ont fait du reggae.
4: Et la quéquette qui colle aussi.
3: Voilà. C'est pas une comptine. Et la mère Michel.
1: Elle a perdu son chat, je crois que c'est sexuel aussi.
3: Oui, je crois aussi. Oui.
5: Et toucher la chatte à la voisine.
1: Non, mais ça, c'est plus clair que la mère Michel. Voilà. T'as très peu vu d'enfants de 5 ans chanter la chatte à la voisine.
2: En école primaire, ils te la prennent pas, celle-là.
5: Pas d'animaux.
1: Allez, les enfants. Alors, toi qui voulais.
4: Toucher.
1: Non, mais attends, t'es jamais dans le tempo. Non, voici par exemple une souris verte. Et si elle a été reprise, mais avec la vérité, la vraie. Allez, les enfants.
6: Une souris verte qui courait dans l'herbe. Oui. Elle mange de la morora. Elle mousse partout de la bouche. Elle devient toute grise. Elle se décompose.

0: radio avec Clean Bandit Rock by. 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
0: Bienvenue sur Europe de 10h. C'est vendredi, on est le 10 juillet. Merci de démarrer la journée avec Europe 2. Bon, évidemment, vous n'êtes pas couché tôt hier, vous êtes un peu fatigué, vous allez bien vous réveiller avec Coé.
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0: À 10h, l'actu Europe 2, Cédric Lecor. Salut Cédric.
8: Salut Quentin, bonjour à tous. L'épisode de canicule s'intensifie. 9 départements du Nord-Ouest vont passer

Septième étape entre Ajetmo et Bordeaux. Et puis je reviens sur la météo. 9 départements vont donc passer en vigilance rouge canicule à la mi-journée, du Morbihan à la Vienne. Vous aurez ce vendredi entre 38 et 40 degrés. Un épisode de canicule qui va aussi durer dans le temps, au moins jusqu'au 14 juillet. 36 degrés attendus cet après-midi à Paris et Aurillac, 39 à Bordeaux, 40 à Lyon. Mais une trentaine de degrés sur les bords de la Méditerranée. Et attention, le temps devrait devenir orageux cet après-midi dans la moitié sud.

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1: Merci d'être avec nous ce matin. Les vacances sont peut-être pas si loin, elles ont peut-être même démarré. Vous êtes au petit-déj, là, tranquille, pas pressé du tout. Ça, c'est les vacances. Il est 10h04, on attend Alex Warren dans un instant et Coé sur Europe 2. On va parler de la vie.
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1: Le chien de Haute-Savoie qui s'appelait Lazare. Sonnette de Lazare.
3: Ah, il a failli être dans le livre des records.
1: Bah oui, il avait la langue de 15 mètres.
3: Quel âge déjà ?
1: Il est plus dedans, 30 ans.
4: Ouais. C'est beau. Hein.
1: 30 ans et 5 mois. Et je peux vous dire que quand vous avez passé 30 ans en chien, 5 mois de plus, c'est un effort.
4: Ouais,
1: hein.
4: Ouais.
1: C'est comme quelqu'un qui aurait 110 ans. Tu sens que les jours qui passent derrière. Il est mort quelques jours avant son homologation du plus vieux chien du monde par le Guinness Book. Question rapide, tour de table. Qui vit le plus longtemps, Stouff, une méduse ou un Nokia 3210 ?
3: Une méduse ?
1: La méduse vit 6 mois et 1 an. Le Nokia 3210, 30 ans. Quelqu'un qui l'a rallumé il n'y a pas longtemps, il marchait encore. Ouais. Pietre, une anguille ou une lampe solaire achetée chez Temu ?
4: Une anguille.
1: L'anguille, c'est 100 ans. Ouais. La lampe solaire chez Temu, entre 3 et 4 jours. La tortue géante des Seychelles, Corentin, ou les feux de l'amour à la télé ?
4: Bah, les feux de

0: Drucker.
1: Et non.
2: Ah, la carrière de Michel Drucker, on n'est qu'à 62 ans, mais il est toujours là.
3: C'est toujours pas fini.
2: Laisse urgent, j'ai jusqu'à 100 ans, vérifie s'il te plaît.
3: Regarder, ouais.
1: Enfin, j'ai vu 150, mais j'ai laissé.
0: Je suis allé voir. Durée de vie, esturgeon.
1: Le principal, c'est que c'est au-dessus.
2: Attends.
0: Esturgeon blanc ou l'esturgeon beluga?
2: Voilà, ça dépend. Vas-y, va.
0: Esturgeon normal, attends. 40 ans,
2: il m'a mis 100 ans. Allez, je vais le taper. Je reviens, à tout de suite.
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0: le chômage, le chômage.
1: C'est une blague. C'est vraiment une blague.
2: Fabienne, vous faites restauration. Oui. Vous faites restauration aussi, je vois.
3: Le chômage.
1: Oui, on fait restauration, c'est pour ça.
4: Qu'est-ce qu'on mange?
1: Je fais de la petite restauration.
4: Alors, voilà. Allez, vas-y, ce midi, qu'est-ce qu'on va manger? Vas-y, fais-moi rêver.
5: Le plat du jour.
1: Alors, entrecôte. Alors, moi, c'est tout dans la même assiette. C'est une viande, les frites et la salade.
5: Voilà.
1: Entrecôte ou magret ou salade de chèvre chaud.
4: C'est bien.
1: Jambon grillé, voilà.
4: Bah, c'est
1: une
4: bien.
1: Petite carte.
4: Eh bah, tu sais quoi? Bah, de toute façon, vaut mieux une petite carte avec des produits bien frais. Voilà, ouais. C'est le principal.
1: Merci, c'est gentil.
4: Je te fais un gros bisou.
1: Attendez, je peux juste passer deux petits merci.
4: Bien sûr, oui.
1: Alors, je voudrais remercier tous les habitants de Paraza qui font vivre l'épicerie.
4: Ah, c'est bien.
2: C'est très joli, l'épicerie.
1: Sans eux, je ne serais pas ici.
4: Ça, c'est donc important. Voilà, il faut faire vivre les petites épiceries dans les petites villes.
1: Voilà. Donc, merci à tous mes clients qui viennent à l'épicerie. Et en fait, je voulais dire aussi un petit bonjour à ma fille qui a une petite épicerie à l'Herme de Musset dans la Gironde, à côté de Bazas, qui a une petite épicerie restauration. Et donc, je vous souhaite bon courage et je lui fais un gros bisou.
4: Et en tout cas, c'est très courageux de votre part. Et heureusement que vous êtes là pour faire vivre les petits villages comme ça, c'est important. Je te fais un gros bisou.
1: Merci.
0: Et vive le chômage.
1: Bisous.
4: Bisous.
1: Au revoir.
0: Le chômage.
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1: Est-ce que David est prêt pour les 3 stades de France? C'est le moment de lui demander. Ça va, mon David?
2: Waouh, waouh, waouh! Waouh, mon coué, c'est complètement crazy. Ah, comment ça va, le friend?
1: Ouais, ça va.
2: What's your answer? Sauf si vous êtes au volant de votre Renault Twingo, c'est dangereux, quoi.
1: T'as raison, c'est pas le faire. Vous avez la pression, 3 stades de France, David, hein? Hey.
2: Franchement, little bit, quoi. Je mixe partout dans le world, devant 80 000 personnes, 100 000 personnes, quoi. Mais là,

0: est le poulet, qu'on est le chicken, quoi.
1: Ouais, mais ça vous perturbe pas tout ça, on s'en fout.
0: Non, not at all, non, je suis simple, quoi. Je mange du poulet, de la dinde.
1: Ouais.
0: Du poulet.
1: De la dinde,
0: du chicken.
1: Un peu de poulet aussi.
2: Un peu de chicken.
0: Poulet.
1: La dinde aussi, ouais. Puis un peu de blanc de poulet.
0: Chicken, tu vois. Hier, j'ai demandé un cheat meal. Et ils m'ont apporté deux dindes.
1: Ah, c'est fou. David, je vois que t'es toujours aussi rigoureux sur le corps. C'est ça qui est important.
0: Mais bien sûr, quoi, à mon âge, si je mange une frise, il y a mon Apple Watch. Et elle m'appelle, elle fait « Yeah, David, faut aller voir le cardiologue. » Comme ça, on dit le cardiologue.
1: On dit cardiologue.
0: Problème de heart.
1: David, un mot pour les fans, David.
0: Ben, je suis super happy. 3 stades de France, c'est énorme.
1: Énorme,
0: et surtout, si quelqu'un retrouve une valise remplie de protéines, goût poulet, citron, dans le couloir B, ben, c'est à moi. Enfin, je crois. Ouais, il y a Nakamura, franchement, dans ce stade, plus personne ne sait, à tout le monde qui fait Niska, tout.
1: Ouais, vous partagez toutes les loges.
0: Jean-Marie Bidule, là.
1: Bisous.
0: Pas, salut David. C'est complètement crazy,
1: salut, bye. David.
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Merci d'être avec nous ce matin, 10h36. Bon, ça va, ce matin, pas trop fatigué, avec le match hier qui était bien tard. C'est vrai que c'est pas facile ce matin, je vous le dis. Voilà, Freya Sky sur Europe 2 Pop Radio.

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2: Appelez-moi le président, on va voir s'il a fait un petit mot pour les Bleus. 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
4: 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Et puis, Nathalie.

0: nuit. Par contre, ça va être relou. La mère Brigitte va être à mon cul en me disant « Emmanuel, il est 3h du matin, tu éteins la télé, ça va me gaver. »
1: Je sais.
0: Mais bon, c'est comme ça, vous le savez autour de moi. C'est la vie, bien celle sûr. Qui porte le culotte, c'est pas moi qui pilote.
1: Ouais, je sais ça. Alors ça se passe aux États-Unis, au Mexique et au Canada. Est-ce que vous allez y aller, monsieur le Président?
0: Bah évidemment. Ah. C'est cher, certes, mais c'est vous qui payez.
2: Bah oui.
0: Donc ça va.
1: C'est vrai que c'est cher, les billets d'avion, les places pour les matchs, tout ça, c'est de l'argent. Hein.
0: J'avais dit à Trump, ouais. au petit Donald, qu'il se touchait niveau prix, ouais. qu'il se foutait de notre gueule et que c'était pas cool. Et puis voilà, après, bon, il est arrivé dans le bureau, il a dit... It's good, Donald. Great price. You ruiné nous, mais it's good. Hey, Donald, I love you.
1: Grosse autorité. Hein. Et l'équipe de France, alors, est-ce que vous croyez en eux, monsieur le Président?
0: Bien sûr. Sur le papier, nous sommes favoris.
1: Voilà.
0: Après, ce n'est pas avec les cailloux que la ministre des Sports leur a filé que ça va changer un truc.
1: Ouais. Oui, mais c'était sympa comme intention, quand même. C'est gentil.
0: Sans déconner. C'est pas parce que tu mets deux cailloux dans ton slibard que tu vas marquer des buts. Ouais, des vieux cailloux en plus là, du marché de Roquefort-la-Bédoule. Ouais. Mais bref, je crois en nos bleus. C'est je bien. Crois en eux et je crois en Monsieur Deschamps.
1: Très bien.
0: Ouais. Et c'est nous qu'on va la gagner la coupe.
1: Alors,
0: hein
1: non.
0: C'est nous qu'on va la gagner.
1: C'est, voilà, ouais, c'est pas français.
0: Parce que c'est notre projet.
1: Voilà. Et ben vous savez quoi, ben pour là, alors on n'est pas tout le temps d'accord, mais là ouais. on est d'accord, ouais, on va la gagner voilà. et on y croit, Monsieur le Président. Voilà.
0: Parfait. Bon allez, je dois prévenir le cornu, mon ouais. petit cornichon, qu'il y a des galères à gérer aujourd'hui. Tiens le cornu, mets ça sur ton pain, ça fera du beurre.
3: Oh
0: en plus dans le café. Allez, bon week-end Europe 2.
1: À bientôt.
0: Top Radio.
1: À bientôt.
0: Ah, ils sont vraiment sympas, eux. Ah, ils sont plus sympas que Manu et Bruno. Ça, je... Merde, j'avais pas raccroché.
1: Vous entendez.
0: Bonne journée.
1: Ouais. Mais merci quand même, moi.
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0: résultats disant que les effets varient selon les types de café.
1: Ah,
0: voilà. L'âge et le profil de santé de chacun. Mais c'est probablement. Voilà.
2: Ouais, bah, c'est... en fait, c'est, ça dépend quoi.
0: Bah,
2: ça,
0: en fait,
2: ça peut rallonger, mais ça dépend. Peut-être pas.
0: Donc, on est en train de me dire que les scientifiques ont fait une étude où ils te disent que le café, c'est bon, mais ça dépend de ton profil.
3: Ouais.
0: Parce que ça peut être mauvais.
2: Et ça dépend quel café.
0: Voilà, et ça dépend quel café. D'accord.
1: Et ça, on n'a pas la réponse.
0: Vous foutez de ma gueule au Portugal ou comment ça se passe? C'est-à-dire, vous venez de faire une étude qui a pris toute une université pour dire que c'est bon, mais ça dépend.
1: C'est ça. C'est bon, mais c'est ça
4: pas
1: dépend.
4: Pour toi, c'est pas espresso.
1: Toi, c'est allongé.
4: Toi, c'est de longuet.
0: Ah bah, en tout cas, je vous dirais que ce que je bois, moi, je vais dépasser Michel Drucker. C'est moi qui vous le dis.
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1: Tiens, on va parler d'un sondage sur les Français et les bouchons, parce que vous allez être des millions à prendre la route ce week-end.
2: Et même là, c'est les grandes vacances. Donc,
1: Je pense que là, ça y est, ça va partir. Ça y est,
2: tous les week-ends, là, ça va être rouge.
1: Ça sent bon, je pense que depuis le mois de mai, on est d'accord.
3: Il y a personne depuis le mois de mai, en fait, les gens sont pas là.
4: Ils sont en vacances fin.

0: 100%
1: des voitures qui passent à côté, t'es là. Mais c'est pas possible.
0: 100% des Français connaissent quelqu'un qui dit on aurait dû partir plus tôt.
2: Une fois
0: qu'ils sont coincés dans les bouchons.
2: C'est ça.
0: Et enfin, 23% des Français ont déjà profité d'être dans les bouchons pour faire des cochonneries.
2: Ah bon?
3: T'as pas le temps de ça.
4: Mais c'est surtout que t'es cramé, quoi.
0: C'est surtout qu'il faut être à deux.
4: Oui, déjà en plus.
0: Papy, je t'avais oublié que vous étiez derrière, dis donc.
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6: Bienvenue sur Europe 2, il est 11h. Et Julien a fêté ça toute la journée, hein. Tellement heureux pour l'équipe de France. Ça y est, demi-finale qui va se jouer le 14 juillet. En plus, Shakira, la musique de la Coupe du Monde après Lynn Marlin.

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2: Et le bonus Pop Europe 2, voici tout de suite Robin avec Dancing on My Own.

0: sur Europe 2, la playlist pop à suivre. 30 minutes de pop non-stop. Nous repartirons avec Major Lazor et Temper City sur Europe 2 Pop Radio.
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0: 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Allez, à suivre le nouveau Julien Lib avant midi.
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1: Bonjour à tous. 9 départements de l'Ouest viennent tout juste de passer en vigilance rouge canicule. 76 autres restent en orange. En clair, ça veut dire qu'il va faire très chaud encore dans les prochains jours. Météo complète dans moins de 2 minutes.

0: 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Attention, les derniers gagnants, 03 83 956 956.
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0: et après tirage au sort, notre dernière gagnante de la semaine s'appelle Sabrina Lalandre de Nancy. Elle repart avec ses invitations pour le parc d'attractions Nigloland. Dans quelques instants, le retour de 30 minutes de pop non-stop avec Lily Allen et Teddy Swims.
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0: d'Orde, avec à suivre 30 minutes de pop en non-stop. Je vous ai préparé Justin Bieber. Et puis il y aura également Bruno Mars avec Adjust Mind sur Europe 2.
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0: C'était donc le bonus pop en deux, Michael Jackson et Thriller. 30 minutes de pop en non-stop, de retour dans quelques instants avec David Guetta et Matt Smith.
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0: plages, forcément, avec ce temps, les plages vont être bondées ce week-end avec une eau qui se réchauffe de jour en jour jusqu'à 24 degrés dans l'océan. Sur les plages vendéennes, plein soleil dans le Finistère avec une eau à 23 degrés à Douarnenez. Mais attention aux possibles orages cet après-midi sur la pointe bretonne. Le temps sera calme autour de la Méditerranée avec une trentaine de degrés sous les parasols avec une eau à 23 degrés à la Grande Motte.
1: Ensoleillement, température de l'eau, conditions de baignade, c'était la météo des plages Europe 2.
0: Bonnes vacances avec nous sur Europe 2, Pop Radio en Lorraine. Il est 15h, à suivre Glenn Bendit et tout de suite, voici Rayé.

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4: Émilie va jouer, Ludovic va jouer, Maxence va jouer, Émilie à la bite.
5: En Alsace, près de Mulhouse.
4: Très bien, vive Mulhouse, qu'est-ce qu'elle va faire dans la vie? Elle fait quoi dans la vie?
5: Je suis une collègue à Josiane.
4: Très bien, comptable. Ludo, il fait quoi? Il habite où?
6: Il habite à Cabane, entre Cavaillon et Saint-Rémy-de-Provence. Je suis menuisier.
7: C'est mignon là-bas, là.
4: C'est très, très,
7: oh là là.
4: Très beau. Et Maxence, Maxence qui fait quoi dans la vie?
8: Maxence, il est mécanicien automobile et poids lourd.
4: Ah d'accord, super, mon Maxence. Voici les questions.

0: selon les scientifiques, combien de bactéries peuvent être échangées pendant un baiser de 10 secondes? Alors, Ludovic?
1: Bactéries, je sais pas, 10 000.
0: 10 000. Combien il dirait, Maxence?
2: 12.
1: Je dirais 6 000.
0: 6 000.
3: Bon, je pense que c'est bien plus que ça, non?
4: Ah bah ouais, je pense.
0: C'est 80 millions.
5: Oh là là, là. Ah oui, voilà.
0: 80 millions de bactéries, ça veut dire que c'est Ludovic qui était, bravo, avec ses 10 000 taux pourris le plus près du vrai chiffre. Ludovic, enveloppe, okay. Une, deux ou trois, Ludovic. Attention, il y a 100 euros qui se cachent. Tu prends laquelle?
1: La 3,
0: elle est pour Ludo. La Maxence, je lui donne laquelle?
3: Faut que Ludo, tu réponds.
0: Ludo, Maxence, oui. Je lui donne la 1 ou la 2?
1: La 1,
0: Maxence. Et forcément, je donne à ma petite Émilie la 2. Ouais.
6: T'amuses pas à ça, hein.
0: Quoi?
6: À pas donner la réponse, hein.
0: Maxence, je viens d'ouvrir ton enveloppe, Maxence, je vais très vite. Maxence gagne 10 euros.
3: Ah, ouais. Bon, c'est mieux que ça. Petit bravo.
0: Maxence, ouais, gagne 10 euros. Bravo, Maxence.
3: Bravo.
4: Petit.
0: Il a choisi, Ludo, l'enveloppe numéro 3, Émilie à l'enveloppe numéro 2. Ludo, je te donne la possibilité que je donne tous les jours. Est-ce que tu gardes ton enveloppe?

0: pour la cause.
1: Eh ben, tu sais quoi, et tu l'embrasses pendant plus de 20 secondes, minimum.
0: Ça marche, on fait ça.
1: Je vous embrasse fort. Bonne soirée, les amis. Kiffez bien. Bisous, bisous.
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1: Au Mexique, dans la ville de San Pedro Roalea, le maire doit épouser une femelle caïman pour porter chance à ses administrés. Vous ne rêvez pas, c'est une vieille tradition qui date de 230 ans. Et ça symbolise l'union entre l'homme et le divin, car le caïman est considéré comme une divinité là-bas. Alors, bon, je pense que tu n'es pas tenté de consommer ton mariage.
2: Ouais. Non. On va éviter avec un caïman, ouais.
1: Ah bah si elle te dit, chérie, je vais m'occuper de toi, oh, pas ce soir. Ouais, non. Parce que c'est quand même, il y a des trucs
3: c'est
1: quand
3: bizarre,
1: même.
3: Ouais.
1: Si vous devriez vivre seul, tiens, imaginez, vous devez prendre un animal. Vous devez un animal, vous avez la possibilité de prendre tous les animaux de la terre, l'équipe. On vous dit pas de restrictions, pas de machin, pas de un animal. Tony, tu vivrais avec quoi?
4: Moi, tu vois le raccoon qu'il y a dans les Gardiens de la Galaxie.
1: Ah oui. Ouais.
4: Ben ça, il paraît que c'est super intelligent.
2: Oui, mais ça parle pas.
4: Affectueux. Bah, bien
2: et
4: sûr, ça parlera.
2: Pistolets, hein.
3: Et ça bouge beaucoup, je crois.
4: Ah non, mais il paraît que c'est terrible, que c'est super gentil, super intelligent.
1: Mais il faut les adopter petits.
3: Ah ouais?
4: Petit, ou ça, ou un canard. Un canard blanc.
2: Alors ça.
4: Ça me fait marrer.
2: J'en ai un.
4: Ah ouais, je sais, ça me fait marrer.
2: Un canard blanc, c'est extraordinaire.
1: Moi, j'aime les vaches.
4: Ah ouais.
1: J'adore les vaches.
2: Mais quand elle arrache trois fois dans ton canapé.
1: Mais non, mais. J'ai une passion pour les vaches. Je trouve ça beau, je trouve ça attendrissant.
3: Quelle race de vache?
1: Peu importe. Je trouve qu'elles sont belles, elles sont normandes, elles sont belles, elles ont de beaux yeux, mais vous penserez à moi, elles ont des grands cils, c'est tout doux, c'est gentil comme tout, une vache, j'adore les vaches.
4: Mais t'as pas vu le gars qui tout le temps il fait manger sa vache, mais elle mange de tout. Quand il mange une glace, elle est là, elle lui bouffe toute la glace, elle le pousse, toute la journée il est avec sa vache.
1: Ce serait quoi, Corentin?
5: Un panda, moi.
2: Ah ouais.
5: J'aime bien les pandas, c'est mignon.
2: Ah oui.
5: C'est méchant. Il y a des petits gougouttes.
1: Un panda, ok, très bien. Quoi.
2: Ouais, un canard ou un mouton.
1: Et t'as déjà un canard aussi.
2: Ouais, c'est pour ça. J'aimerais bien essayer un mouton comme ça. T'as un pull gratos tous les ans en hiver.
3: Moi, ce serait plutôt un primate. Un singe.
1: Ah oui.
2: C'est bien. Ouais. Ça fout pas le bordel chez toi, ça.
3: Ouais,
2: c'est bien.
3: Mais non, mais je sais pas. Tu vois, il y a un truc, quoi.
1: Tu leur mets des petites couches et tout. Pareil, je suis abonné à des gens qui ont des singes.
3: Un primate.
5: Ouais, mais quand c'est petit, ça va.
3: Ou un gorille.
5: Mais après, ça grandit, ça fait des conneries aussi, quoi.
4: Ah ouais, un écureuil. Tu peux l'emmener partout.
1: Mais excuse-moi, donc ça va être tous les animaux, toi.
4: Ouais.
1: Dans deux secondes, ça va être. Oh, t'es une girafe. Non.
4: Ouais,
2: j'ai eu un caméléon, moi, j'avais un moment.
1: Un marsupio.
2: C'était marrant. Et je le promenais, il se mettait sur mon épaule et je me promenais dans la rue avec.
1: C'est vrai?
2: Ouais. Et il se mettait aussi non au-dessus de la télé, donc à chaque fois parce que c'était chaud, il allait chercher les endroits chauds. Et j'aimerais bien, je regardais la télé et j'avais toujours le caméléon au-dessus de la télé qui me regardait.
3: C'était quoi son
2: Jean Eudes.
3: Jean.
2: Eh oui,
1: c'est vrai.
2: Genre, le problème c'est que je donnais des petites sauterelles vivantes et à chaque fois quand il y en avait toujours une ou deux qui se barraient. Et alors là, elles se reproduisaient et tout. Et j'étais dans mon salon, j'avais des sauterelles partout. C'était l'enfer. C'était l'enfer dans le salon. Tu regardais la télé, il y a des sauterelles qui sautaient sur le canapé.
5: L'enfer.
1: C'est vrai.
2: Oui, c'est vrai tout ça. Ouais.
5: C'est une belle histoire.
3: Vie,
5: hein.
3: Ouais, ouais. Vito, on lui a pas demandé.
1: C'est une belle histoire.
2: Ouais. Pourquoi?
1: Ça te dérange pas si je passe à quelqu'un d'autre?
2: Oui, bien sûr.
6: Merci. Moi, j'ai eu un écureuil de Corée, les petits là.
1: Oui.
6: Ah et, bon. Ouais, mais je l'ai donné parce qu'en fait, il se faisait chier chez moi. J'étais jamais chez moi.
2: Puis il y avait pas de noisetier.
6: Ouais, voilà. Ouais. Et puis en fait, moi, je me suis dit, bah, comme Tony, tu sais, je me suis dit, je voyais des vidéos, je me suis dit, va bah, monter sur mon épaule et tout. Non, non. Dès que j'ouvrais la cage, il se barrait, il allait sous la télé, il bouffait tous les fils.
1: Ah ouais.
2: Tu l'as ramené à la banque.
6: Oui, oui.
1: Ouais. C'est une bonne saloperie.
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0: Oui, Piette. La grosse embrouille de grosse embrouille, t'as fait quoi?
1: J'ai une technique infaillible, moi. Tu laisses ta carte bleue.
2: Ah ouais?
3: Ah ouais, mais bon,
0: mais quelle image avec cette image.
4: Ouais, ça marche avec ta femme.
0: Mais quelle image que tu donnes de ta femme, Piette, c'est ouf.
5: Alors moi, il y a deux techniques. C'est soit, tu sais, les yeux du chapeauté, là, en mode, je suis la pauvre femme.
0: Toi hein.
5: Ou soit, oui. En fait, soit je retourne la situation pour faire en sorte de lui montrer que c'est lui qui a tort.
0: Oui.
5: Tu vois?
4: Ça, vous êtes très fort.
5: Voilà. Mais je retourne le truc. Ou alors, je vais chercher un dossier qui date.
4: Oh, ça c'est moche, ça.
0: Souviens-toi, il y a 16 ans et demi.
5: Voilà.
2: Non, mais c'est pas ensemble. Tu retournes dans l'embrouille, là.
5: Oui, non, mais pour lui montrer que c'était encore lui qui avait tort et que c'est moi, la pauvre, qu'il faut défendre.
0: C'est là où c'est totalement...
5: C'est fourbe.
0: C'est une inégalité entre hommes et femmes.
5: Ouais, je sais.
0: Parce que vous, les filles...
5: Ouais, je sais bien.
0: Tac, vous enlevez un petit morceau du corsage. Vous vous mettez un petit peu sur le lit.
5: Oh. Ah non, ça marche.
4: Jamais de la vie.
0: Jambes croisées.
4: Oui.
0: Vous regardez votre chérie en mode.
1: Oh, mais je pardonne tout là, moi.
0: Ben évidemment, tu pardonnes.
1: Je pardonne tout là.
4: Ah, moi, je pardonne rien du tout.
0: Non. Que nous.
5: Ah bah, si
0: on enlève un bouton du pantalon. Ouais.
1: On croise les jambes.
0: Elle va se dire, qu'est-ce que t'as trop mangé ou quoi? Et qu'on vous regarde en faisant des.
2: Bah ça va avec le regard du chapeauté, c'est pareil. Hein. Il marche pas celui-là.
0: Ça marche pas.
5: Ça marche avec les femmes, ouais.
2: Bah oui.
0: Vito, qu'est-ce que t'as déjà fait pour te faire pardonner?
6: Moi, j'y vais à tâtons déjà. Donc je commence par lui demander, de loin, tu vois. Je lui dis, tu fais la tête? Et là, elle me répond, non! Je sais que c'est pas encore le moment.
0: Ouais. Ouais. T'as ça ou le. Ferme ta gueule, toi! Ouais, ça c'est vrai qu'on est d'accord. Personne n'a mieux à dire.
4: Moi, je la pousse plus loin encore que la connerie que j'ai fait. Ça veut dire qu'elle va s'énerver encore plus, mais au bout d'un moment, elle va éclater de rire. Parce que je cherche toujours le petit truc qui la fait rire, tu vois.
0: Ah ouais.
4: Et j'ai à ça de faire rire. Et elle essaie de se retenir et tout. Et après, elle rigole.
2: C'est ce qu'il fait, mais vraiment, il le
4: ça
2: fait.
4: Ça marche.
0: Ah ouais.
4: Des fois, je la pousse à fond.
0: Tu connais pas Nat, toi?
4: Je la connais. Ah, c'est une ex, mais.
0: Je vais te gifler. je vais te gifler. Vous restez avec nous dans un instant, on va jouer au jeu des 1000 boules. C'est dans un instant ou c'est maintenant?
6: Ah, ben on peut y aller dans un
0: instant. Manon, Aline, Dimitri, vous allez bien les trois?
7: Oui.
0: Manon, ma petite Manon, qu'est-ce qu'il y a, Stouf?
5: Oui, mais tu as technique à toi.
4: Mais
5: c'est genre de demander à nous, mais toi,
0: attends,
5: ta technique,
0: attendez, parce que
5: j'aimerais bien la connaître.
0: Manon, Aline et Dimitri, bougez pas, ma technique.
5: Ouais, ta technique, mais justement, tu dis on la connaît pas. Non,
0: la fuite.
5: Pas
0: pour me faire pardonner.
4: Il court vite.
0: La fuite. Je pose la carte bleue et la fuite. J'ai un combo. Je mélange tout.
2: Après, tu lui envoies une photo.
0: Et je retourne la situation et j'ouvre un pantalon, du pantalon et je suis sur le côté du lit et je fais... Je mélange tout ce que vous avez dit.
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0: Bienvenue sur Europe 2, il est 16h. On va se venger dans un instant. Ceux qui ont

0: plat. Tadej Pogačar passe une journée tranquille dans le peloton avec son maillot jaune. 9 départements rouges canicule essentiellement dans les Pays de la Loire et le début de la Bretagne, mais globalement c'est presque tout le pays qui est rouge écarlate encore cet après-midi avec un mercure compris entre 35 et 39 degrés, sauf au Pays Basque 27 degrés, sauf sur les côtes de la Manche 25. Des orages de chaleur peuvent éclater localement dans la moitié sud et sur la pointe bretonne. La canicule qui va continuer de s'étendre demain avec 15 nouveaux départements qui vont virer au rouge dans le centre-ouest notamment, dont l'Île-de-France. Et toujours des orages possibles en fin de journée. Demain, ça sera moins le cas dimanche. Vous retrouvez Quentin tout de suite sur Europe 2.
1: Il y en a marre. Il y en a marre de ceux qui nous arnaquent. Eh ben, on va se venger dans un instant. C'est Coé sur Europe 2 jusqu'à 18h. Voilà, Offenbach d'abord.

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1: L'après-midi.
2: Un monsieur à Marseille qui vend un climatiseur à 900 euros. J'ai vérifié, 200 euros il vaut.
3: Allez-y.
2: Le gars, il en profite. Pour la peine, nous allons lui demander... on va lui faire une série de phrases. Alors, on va lui dire qu'on en a besoin parce qu'on a trop chaud, etc., etc. S'il raccroche, ce sera quelqu'un d'autre qui rappellera en refaisant exactement la même chose.
4: D'accord.
2: On y va ?
5: Allez.
2: Allez. Allez, c'est parti. J'appelle. Ah. Je vais. Allô ? Ah, pardon. J'ai un peu d'avance. Allô ? Allô ?
4: Allô.
2: Oui, bonjour monsieur.
4: Oui, bonjour.
2: Bonjour monsieur, je vous appelle parce que je vois que vous vendez une clim.
4: Oui.
2: Oui, alors j'en ai besoin rapidement monsieur parce que mes caleçons font 3 kilos de trop, vous voyez, en fin de journée avec la chaleur, donc c'est important.
4: Ok.
2: Vous le vendez toujours monsieur ?
4: Oui, oui, je le vends toujours, oui.
2: Alors c'est le même que Lidl, mais alors pourquoi il est à 900 euros au lieu de 200 ?
4: Quoi ? Même que Lidl ? Non, je ne crois pas. Hein. Lidl, c'est pas la même cam. Hein.
2: Ah, bah, à ce prix-là, j'espère aussi qu'il fait des glaçons pour le Ricard, monsieur. Hein. Parce que, quand même, 900 euros.
4: Eh, écoutez, moi, c'est 900 euros, ça n'a rien à voir avec
2: D'accord.
4: La clim de Lidl. Rien
2: d'accord,
4: à voir.
2: Très donc, bien.
4: Voilà.
2: Rien à voir.
4: Et puis, vous savez, vous pouvez mettre même le verre devant. Je pense que les glaçons, ils peuvent arriver bientôt.
2: D'accord. Alors, monsieur, à ce prix-là, est-ce que vous pouvez prendre les frais de livraison à votre charge ?
4: Ben, écoutez, si c'est sur Marseille, je peux vous l'amener. Il n'y a pas de problème. Hein.
2: 900, monsieur, vous pouvez peut-être faire une expédition. Enfin, vous pouvez mettre ça dans une boîte. 900 euros.
4: Je vous l'amène sur Marseille, il n'y a pas de problème.
2: Moi, j'habite Papété, en Tahiti. On n'est pas loin de Marseille. Hein. C'est vraiment quand vous...
4: Écoutez, moi je vous la vends sur Marseille, je vous la porte sur Marseille, il n'y a pas de souci. C'est quoi ce Papété, ça déconne.
2: Papété, vous savez pas où c'est ?
4: Et si, je sais où c'est, mais... Papété,
2: alors,
4: ça déconne.
2: Bon, alors par contre, pour le paiement, monsieur, est-ce que vous pourriez attendre 2 semaines ? C'est-à-dire, je vous paye un petit bout là et la suite après ?
4: Non, c'est cash direct.
2: Ah, mais là, j'ai pas tout de suite, là, parce que je viens de vendre mon rein. Je le mets en vente pour acheter la clim. Ça mord sans, ça mord pas sur la centrale. Mais, vous voyez, j'ai.
4: Bon, je sais pas, mais écoutez, vous me faites perdre mon temps, là, monsieur. Je sais pas, j'ai l'impression que vous me prenez pour un imbécile, là.
2: Ah, pas, alors, monsieur,

0: Bon, alors qu'est-ce que ça veut dire,
1: je suis marseillais, moi, donc
2: bah
1: je sais.
2: Bah, vous êtes
1: il s'énerve quand tu le touches un peu.
2: Bah, pas du tout. Stouff, ça va?
3: Ouais, j'ai un peu l'âge.
2: Tu y vas.
3: Moi,
2: alors,
3: j'y vais tranquille.
2: Tu peux adapter, hein, mes caleçons font 3 kilos, tu peux dire mes petites culottes. Hein.
3: Oui, attends.
2: Bah, si, adapte, ouais. adapte.
3: Ouais.
2: Ah si, tu as dit mes caleçons, non, mes strings.
0: Elle a pas envie d'y aller.
3: J'y vais.
0: Vas-y. Elle a envie de faire. Elle est rouge comme sa tenue.
4: Ouais. Si tu vois qu'il s'énerve, au pire, tu lui fais la petite voix.
3: T'as peur? Oui, bah, je vais commencer comme ça.
0: Fais ta voix de répondeur.
3: D'accord.
2: T'as peur, là?
3: Oui, j'ai peur.
2: Ah bon, on y va quand même. Allez, c'est parti. Tu vas l'acheter, le climatiseur?

0: livre. Je te la livre.
1: Et tu veux la livre où?
0: Je te la livre, je sais pas, je te la livre où tu veux. Hein.
1: Parce que j'habite à Papeete, tu sais, c'est à Tahiti.
0: Ouais, ben écoute.
1: Il y a quelques kilomètres, c'est pas à côté de Marseille, mais comme j'ai vécu à Marseille.
0: Juste un truc, Marseille et Papeete, c'est pareil.
1: Pourquoi?
0: Est-ce que c'est pareil? Je t'explique. C'est pareil.
1: T'as la poste à Marseille.
0: J'ai une question.
1: Oui, vas-y.
0: Santa cul d'encul ta tante, c'est pareil.
2: Monsieur, on va pas s'insulter pour un climatiseur, monsieur. Restons courtois, monsieur.
1: On veut juste négocier.
2: Monsieur, on est dans la négociation. On va pas insulter.
0: Vous êtes combien là? J'entends plein de voix.
2: On est quelques-uns. Ne nous insultons pas pour un climatiseur, monsieur. On va pas rentrer les tatas, les oncles et la famille dedans.
3: La famille n'a rien à voir là-dedans.
4: La famille, c'est chaud.
2: Mais ceci dit,
0: non, c'est juste une question. Tant que tu l'encules ta tante, c'est pareil ou pas?
2: Monsieur,
4: vous pouvez répéter la question.
2: Monsieur, franchement, moi j'ai une seule question à vous poser. J'ai une seule question.
0: Allez-y.
2: Pourquoi vous la vendez à 900 euros alors qu'elle est à 200 chez Lidl?
0: C'est pas la même.
2: C'est quelle marque, vous?
0: La marque, je l'ai pas. Elle est dans mon conteneur,
2: Ah ouais. Ah, c'est dommage. Bon, allez. Elle fonctionne bien, la clim?
0: Eh oui, du tonnerre.
2: Donc, si je l'amène au vélodrome, ça refroidira l'ambiance, comme quand l'OM joue contre le PSG.
0: Ouais. Ben, pareil, quand je la mets entre les jambes de.
2: Ah, d'accord. Il y a encore ma tante qui va arriver. Ouais.
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0: Là, on était bien hier soir. Hein. Ah, c'est vrai. Un petit moment de stress quand même. Première mi-temps, deuxième mi-temps. Bah voilà, on est là. Hein. Shakira, Dai Dai, c'est la musique officielle de la Coupe du Monde et la Coupe du Monde qui se poursuit. Donc pour la France, avec la demi-finale qu'on jouera, ce sera mardi. Mardi, on sera en plus le 14 juillet. Un signe. Dans un instant, on part en vacances, mais pas au meilleur endroit, à la douane. C'est Coé sur Europe 2 jusqu'à 18h. À tout de suite.
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0: totalement d'accord avec ce que tu as dit avant.
1: Et nous t'entendons parfaitement bien. Comment tu trouves ce que fait ce gamin, mon petit Tony?
0: C'est honteux.
1: Bah, je suis d'accord. Pour la peine, qu'est-ce que je t'ai mis dans la main droite avant de sortir, Corentin?
0: Ben, un gros pistolet à eau.
1: Voilà, et bien.
2: T'es torse nu?
0: Non, non, quand même pas.
1: Je te propose de rejoindre le bureau de François, directeur
0: non,
1: des programmes.
0: Non, non, mais les gars, je vais pas arroser, je vais pas.
1: Oh là je t'ai pas dit d'augmenter. Tu ne sais même pas ce que tu vas faire.
3: Mais imagine une réunion juste
0: très bien
3: après
0: ce que fait le petit Hamza. Hein.
1: Déjà, va voir s'il est dans son bureau.
2: François, c'est le grand, c'est le patron de la d'Europe.
0: Bah, quel est son bureau déjà?
1: Bah, tout au bout.
3: Ah, c'est là qu'il passe sa journée en réunion.
4: À côté de tu vois.
3: Il y a une chance sur deux pendant 5 minutes soit avec les grands boss du groupe.
0: Je toc ou pas?
4: Ouais, toc, toc.
1: Bien sûr, bien sûr.
0: Toc fort. Toc fort.
5: Bonjour.
0: Ah, il est en réunion.
1: Ah, il est en réunion avec qui?
0: Ouais, avec Monsieur Jules, le chef de la rédac.
1: Avec Monsieur Jules, le chef de la rédac. Très bien. Donc
0: non,
1: tu vas lui.
0: Assis, Laurent,
1: alors tu vas lui dire. Tu vas lui dire. Tu vas lui dire. Écoute-moi bien. Tu répètes mes mots. Monsieur François.
0: Monsieur François.
1: Non. Directeur des programmes.
0: Directeur des programmes.
1: Maintenant, je veux 100 euros d'augmentation. Oh,
4: c'est pas assez.
0: Attends. Regarde. Note un truc. Prends une feuille, un stylo.
1: Jour par heure.
4: Ah.
0: Je veux 100 euros de plus
1: par heure.
0: Pour moi, mais toute mon équipe aussi. Bon,
1: non, ouais, ça c'est bien. Merci, j'avais pas osé demander.
0: Si.
1: Ouais. Sinon, je t'arrose.
0: Bouge pas, toi. Bouge pas, toi. Laurent Jules, bouge pas, toi.
1: Je suis Corentin Ladouane. Vas-y.
0: Je suis Corentin Ladouane. Et dépêche-toi, François. Allez. Oh là là, c'est lent.
1: Il dit quoi? Il dit oui ou il dit non?
0: Il dit, il bouge pas, là. Il a le pistolet sur la tête, là.
2: C'est un pistolet
1: François.
2: À
1: François.
0: Alors, je sous-signais, monsieur François, directeur des programmes. Directeur des programmes. Allez, répète après, le sous-signé.
6: Sous-signé.
0: Voilà. François.
6: C'est François.
0: Directeur des programmes.
2: C'est pas mal du coup, François. Si ça marche.
6: Je suis pas directeur des programmes.
1: C'est quoi? Il est quoi?
6: Directeur des programmes.
4: Mais il est quoi alors?
1: Mais il est quoi lui?
0: C'est juste un pote.
1: Ça veut dire qu'on sait pas ce qu'il fait depuis le début alors. On a pas le bon métier nous.
6: Directeur des programmes.
0: Mais qui est c'est fort. Et tu mets.
1: Je suis responsable des bureaux.
0: J'offre 100 euros de plus.
1: Par heure.
0: Par heure.
1: Aux membres de l'équipe de Coé.
4: À chaque personne.
0: Aux membres de l'équipe de Coé.
3: Ah, mais non, pas tout le monde.
0: Si, si,
3: ah,
0: si.
3: Bah non, pas tout le monde.
0: Si.
3: Surtout Vito, tu peux lui dire.
0: Bon, bah. Et matin et après-midi.
1: Attends.
0: Que moi. Toi, ouais, toi, que moi.
1: Non, tout le monde.
4: Okay. Ah, tout le monde, Corentin.
6: Ouais. 100 euros de
0: tout le monde.
6: Corentin.

0: D'accord. Toi aussi, quand on dit prendre la température, t'as l'image de tes parents qui arrivaient avec le thermomètre et qui le secouaient.
1: Exactement. Je l'utilise encore pour le petit.
0: Non.
1: D'ailleurs, écoute, je crois qu'il y a quelqu'un qui veut te parler. Écoute bien.
0: Allô.
1: Coucou.
0: Salut mon bonhomme, c'est quoi ton prénom?
2: Léon.
0: Ça va Léon? T'es en forme Léon?
2: Merci pour cette belle été, merci pour toutes les blagues qui m'ont fait rire.
0: Oh voilà,
3: trop mignon. Bah, Léon. Rien.
4: La demande s'en bat à tes
2: parents. Je suis trop jaloux que t'aies mangé de la côte de bœuf sur mon plat.
0: Léon, j'ai pas mangé de côte de bœuf, je l'ai goûté. Je l'ai juste goûté.
4: C'est pas pareil.
2: T'abuses.
4: Voilà.
2: T'abuses.
4: T'aurais dû manger.
0: C'est pas possible.
3: T'as raison, Léon.
0: Même les enfants s'y mettent.
4: Ils ont raison.
0: Mais je t'aurais jamais la paix. Je te fais un gros bisou. En tout cas, je t'embrasse très très fort. Et t'embrasse Léon pour moi, Cécile, d'accord?
1: Bisous, on vous aime.
0: Et faites
4: bisous, les amis.
0: Faites attention, il fait très chaud. Salut, mon Léon. Gros bisous.
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0: Pas 25 potes.
1: La plus longue du monde.
2: Udragim, 9 ou 10 fois mon profil.
3: Il va pas y aller quand même.
2: Je fais ce que je veux.
3: D'accord.
2: Udragim, 12 ou 13 fois mon profil, mais pas 25.
3: T'es sûr qu'on a le
2: temps? Mais non, c'est honteux. Udragim, 14 fois.
0: On
2: même profil.
1: Je peux faire ça 25 fois.
0: Et 15.
2: Et 15 profils, pas 25. Tu peux. 16, 17 fois le profil, mais pas 25.
3: Tu laisses faire ça, Koé?
0: Ouais.
2: Le Draguit, 18.
0: Parce que s'il voit pas au bout, il y a une espèce de moment où tu te dis pourquoi.
2: Le Draguit, 19 fois le profil, mais pas 25.
0: Cette vanne, faut aller au bout.
2: 20 fois, déjà, c'est beaucoup. Mais pas 25.
0: Ouais. Si tu vois pas, faut aller au bout.
2: Le Draguit, 21 ou 22 fois même profil, mais pas 25.
0: C'est un concept qui se pousse à la limite, sinon ça marche pas.
2: 23 fois, c'est beaucoup. Voilà. Mais pas 25. Le Draguit, 24 fois même profil, mais pas 25.
0: Ça vient bon,
1: Je crois qu'il reste un.
0: Ouais.
2: Je sais plus, 20... après 24. Le Draghi, 25 fois.
0: Ah bah si, tu peux.
2: Ah bah oui, tu peux.
0: Ah ouais,
2: oui, c'est beaucoup, même. Ah oui.
0: Très rapidement, est-ce que tu as déjà soupçonné ton partenaire pour n'importe quoi? Est-ce que tu as déjà eu des soupçons qui sont avérés faux?
3: J'ai confiance en mon mari. Non, non, je le soupçonne de rien du tout.
0: Ah, c'est beau ça.
3: Non, non, il est droit comme la justice.
1: Vito. Ah, il a essayé de m'embrasser la semaine dernière, quand même.
0: Ouais, moi aussi, il a voulu me choper. Hein.
3: Ah bon?
0: Il m'a dit, tu veux qu'on repeigne ton bureau? Viens, je vais mettre. Ah, si, si, il a voulu fermer la porte.
4: On parle que d'infidélité ou de tout?
0: Non, alors, pas n'importe quoi. Soupçonné.
4: Moi, je suis pas du tout jaloux et j'ai jamais soupçonné. Après, peut-être que.
0: Ah oui.
1: T'as des cordes? Ouais, je te confirme.
0: Ah oui. Ah oui, elle te soupçonne de rien, elle? De pas de mentir, d'arranger la vérité, d'avoir.
4: Je pense pas, hein.
0: D'avoir dissimulé ton voyage personnel dans un cadeau pour elle, pour son anniversaire. Non, elle te soupçonne.
1: Avec sa maîtresse,
3: si t'es comme moi, mauvais menteur ou mauvaise menteuse, on te capte direct.
0: J'ai remis le couvert ce matin. Je croise sa chérie, je fais. Ah. Et ça te dérange pas qu'il ait payé son propre cadeau?
4: Non, il fait pire que ça. Il demande à Nathalie, il dit Nathalie, toi, par exemple, si tu préférais que je t'offre un vrai cadeau ou une cagnotte, je te participe.
3: Elle a répondu quoi?
0: Elle a dit les deux, évidemment, tu connais Nathalie.
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0: Hop Radio, bon week-end. Bon week-end ou bonnes vacances, encore mieux. Direction loin, là, dans un instant. On va partir en Floride. On va découvrir l'histoire d'un monsieur qui a fait un procès hors norme. Ce sera à vous de deviner, de jouer avec toute l'équipe. Coé sur Europe 2 continue. À tout de suite.
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1: Dans l'actu aujourd'hui, il y a un truc qui nous a fait rire. On est tombé sur cette info très drôle. Un monsieur de 84 ans qui habite en Floride est en train de poursuivre le restaurant Waffle House qui vend des gaufres.
2: Oui, bah oui.
1: Est-ce que vous connaissez, d'après vous, la raison?
2: Waffle House.
3: Ouais. Il a trouvé un truc.
2: Il y a un mec qui a poursuivi le restaurant. Bah oui, il devait y avoir peut-être des crottes de souris dedans
3: ou un
2: asticot.
4: Il a craché dedans ou. Non. Comme ça.
2: Ou alors il en voulait une au Nutella, il lui a donné caramel beurre salé.
1: Beaucoup plus simple. Beaucoup plus.
4: Une crotte de nez.
3: Ah, il s'est fait mal dans le restaurant.
1: Il s'est pas fait mal.
2: C'était
1: dans
2: pas la
1: le
2: bonne
1: restaurant.
2: Recette.
4: Est-ce que c'est un truc dégueu qui a été retrouvé
2: Il a
4: dans
2: été
4: la
2: malade. Il est tombé malade.
1: Il n'est pas tombé malade. En fait, le monsieur. Il dit que les publicités sur les vitrines du restaurant
2: c'est mensonger, okay.
1: sont tellement bonnes qu'elles l'ont distrait. Il a trébuché d'un trottoir anormalement haut. Il a eu des blessures. Verdict du procès, pas encore tombé, mais il les a attaqués en disant « Vos publicités sur les vitrines sont trop belles. »
4: Je suis sûr qu'il va gagner. C'est dans quel pays, ça
1: États-Unis.
2: Comment tu peux gagner pour ça? Je comprends pas. Parce que c'est de la publicité, c'est de la com. Donc en fait.
1: Il peut gagner comme il peut perdre. Ouais. Ça, il a l'air relou, lui. Hein. C'est comme les vieux, tu sais, qui vont faire leur course à 18h. Il doit y aller, lui.
5: Oui. Ouais. Lui, à mon avis, il doit se dire dis donc, 17h30, si j'allais faire mes courses.
4: Mais heureusement qu'il n'est pas tombé sur une pub Obad. Tu te rappelles à l'époque
2: Regardez-moi dans les yeux aussi, là.
4: Regardez-moi dans les yeux.
1: Si vous deviez attaquer un fast-food, monsieur Corentin, quelle raison tu prendrais? La raison.
6: Facile. Pourtant, j'y retourne régulièrement, mais c'est quand tu commandes le fast-food qui commence par un M et qui finit par Donald, qui renverse toutes les boissons sur les frites et qui oublie toujours les sauces.
4: Tu prends plus les boissons. Moi, je prends plus de menu.
2: Moi aussi, je fais ça. Je prends plus les boissons Terminado.
4: C'est honteux. De toute façon, il y a pas de gaz dans leur coca.
2: Par leur burger, on est d'accord que ça ressemble pas justement à la pub. Est-ce qu'on pourrait pas prendre plein de
6: pour ça? Mais parce qu'ils sont frais.
1: C'est ce que j'allais dire.
2: Même sans être frais, je pense qu'ils ont pas vraiment la.
6: En fait, sur la pub, ils prennent la photo où le steak il est pas cuit.
1: Mais vous savez qu'il y a même un autre truc que j'ai.

0: Du côté de Biarritz, plein soleil dans le Finistère avec une eau à 23 degrés à Douarnenez. Mais attention aux possibles orages de chaleur en cette fin d'après-midi sur la pointe bretonne. Le temps est calme autour de la Méditerranée avec une trentaine de degrés sous les parasols et une eau à 23 degrés à la Grande Motte. 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
1: Bon début de vacances, c'est peut-être le cas pour vous et pas question de l'attendre plus longtemps. Vous prenez déjà la route, vous avez raison. Voici Taylor Swift sur Europe 2.

0: un lieu qui est hyper croyant du
1: bah,
0: coup.
1: C'est un, ou alors qui est tenu par un con, mais vraiment, dire, vous pouvez y aller demain en disant bah, Jésus m'a demandé de revenir.
2: Après, le gars, il s'est dit avec la réponse qu'il m'a donnée, si ça se trouve, il sort un couteau, il me tue. Hein. Donc, oui, c'est, Dieu, il a payé, il y a un quart d'heure pour vous.
1: Non, mais c'est un truc de fou. Jésus, ah bon, bah d'accord, bon.
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1: Je n'ai jamais fait ça de ma vie, faire une escroquerie. Il y a même des gens, c'est des spécialistes pour foutre le bordel, dire ça c'était pas bon, c'est dégueulasse, je ne veux pas payer, et qui se mettent à crier très fort.
4: Ah, ils y arrivent comme
1: mais
4: ça.
1: Bien sûr, j'ai vu, je les ai vus faire une fois dans un restaurant, c'est magnifique.
0: Bah oui.
1: C'est pardon, hein, t'as un groupe de quatre et il y avait deux nanas qui hurlaient très fort en disant c'est infect, c'est dégueulasse, je suis allergique, machin et tout. Et comme les mecs, comme les patrons veulent le calme, ils disent bon bah les repas sont offerts et tout et ils payent, voilà. Et ils sont partis avec un petit sourire.
2: Mais il y en a, tu sais quoi, ils prennent des puces, je sais pas comment on appelle ça, tu sais,
0: des cafards, oui, enfin des insectes, des faux insectes.
2: Un petit insecte et tout, ils le mettent dans la bouffe à la fin. Ouais. Et ils disent et ils payent pas.
1: Moi je suis, je viens toujours avec un rat mort de 30 cm.
2: Ça marche.
1: Et je le recouvre de pâte. Alors c'est un peu gros parce que t'as la tête et le cul qui dépassent. Et je le mets en dessous et quand ils arrivent, je dis bah dis non.
2: C'est quoi ce babouata là?
1: Qu'est-ce que c'est? Alors bon, des fois ça passe pas, cache pas.
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0: Bah moi j'ai un début de bac plus 6. J'ai validé mon DESS.
1: Moi j'ai un début de bac plus 12 hein, si je veux.
0: J'ai fait un début DEA que j'ai pas validé parce que j'ai arrêté avant.
1: Bon, alors.
2: Juste avant la médecine.
1: Ça me fait chier que votre niveau DEA alors. Ça va rien dire le niveau.
0: Je suis hypogame.
1: C'est-à-dire?
0: Bah, j'ai un niveau d'études bien plus élevé que le tien.
1: Mais c'est pas le niveau d'études, c'est le niveau social, statut social.
0: Tu as dit, et les diplômes.
2: C'est surtout, il a raison, c'est surtout le statut social et le blé.
0: Voilà. Et bien alors, statut social, j'ai fait bientôt le dépasser.
2: Et les filles, c'est vrai
0: avec
2: que
0: mon
2: filles,
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2: Moi, avant de travailler chez Europe, je gagnais 3 fois ce que gagnait ma chérie. Et maintenant, depuis que je travaille sur Europe 2, elle gagne au-dessus de moi. Je sais pas où je me suis fait.
1: Eh ben, dis-toi que cette tendance ne va pas s'inverser tout de suite.
3: Tony Pogam.
1: Ah, allez.
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2: Des scientifiques ont créé des mini-combinaisons de plongée pour des cafards. Ne riez pas. Ça leur permettrait de survivre des heures dans l'eau. Pourquoi? Parce que comme ça, ils seront utilisés pour assister des missions de recherche et de sauvetage quand il y a des naufragés. Des naufrages.
3: Ah, pour aller rechercher du coup peut-être dans les trucs où les plongeurs peuvent pas aller.
2: Mais un cafard, d'où le cafard il va descendre avec toi dans sa petite combinaison. Et ben, quand bien même il est à 6 mètres de profondeur avec toi, il fait quoi le cafard? Il fait pas un geste en coup.
4: Non, mais peut-être qu'il aura mis une petite caméra sur la tête.
2: Mais ça commence à faire beaucoup là, une petite caméra sur la tête, une tenue de plongée, ça commence à faire.

0: Il y a un mec qui a fait des cafards apparemment avec des cafards, ouais. Il aide à mettre la housse de couette.
1: Et il ressemble à ta femme. Il a mis en femme, il a une petite perruque blonde et il aide à faire la housse de couette.
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0: Alors, oui.
1: Toi, même Tony, il n'a pas entendu, t'es pas levé non plus.
2: Ah ouais.
1: Il était quand même 9h moins le quart.
3: Mais Nat, elle pourrait le faire vraiment en premier deuil. Ouais. De ce que tu nous dis habituellement. Ouais.
4: Je sais pas, une tenue de rechange au gré de ce
0: non.
4: Tâche.
0: Non.
5: Un oreiller
3: plus
1: des
3: intime.
1: Des trucs qui sont
3: intimes.
1: Des trucs son qui oreiller. Sont bien à toi.
3: Bah, son oreiller.
4: Un toilette.
3: Alors.
0: Oui.
3: Ah. Ouais.
0: C'est ça. Donald Trump, il se promène quand il va en voyage comme ça, il se promène avec ses propres toilettes.
4: Parce qu'il ne veut pas aller n'importe où.
0: Non. Déjà, mais au-delà, c'est encore, ça va encore au-delà de ça.
1: Mais évidemment, il ne va pas aller faire caca au PMU.
4: Toi, ça ne te dérange pas, par contre.
1: C'est avec les chiottes turques avec la poignée. Ouais. Ça va, monsieur le président ça va aller, ça va aller. Ça va aller. Non, c'est que en fait, ils font ça pour récupérer les popos du président.
4: Oh. Ouais.
1: Alors, la version officielle, c'est pour qu'on n'ait pas de traces d'ADN dans les pays qu'il traverse.
3: Et la vraie version, c'est...
1: La vraie version, c'est qu'à mon avis, s'il prend des substances... On ne veut pas savoir quelle substance il prend.
3: Ah oui. Ouais.
4: Je plains celui qui a ce poste quand même, qui a cette
5: fonction. Moi, je pense que la vraie version, c'est qu'il est vend à Philippe Catherine qui fait des collections de ses caca.
0: C'est vrai, ouais, j'avais entendu ça à l'époque.
5: Il vendait beaucoup. Ouais.
0: Non, mais il paraît qu'il y en a qui disent que c'est parce qu'il est malade et il ne voudrait pas que des médecins analysent ses excréments pour prouver qu'il est malade et qu'il a une vieille maladie.
6: Ah oui, parce qu'on disait que s'il était malade, par exemple, là, t'apprends demain que le président des États-Unis a un cancer, la bourse de New York, tout s'effondre.
5: Bien sûr que tout s'effondre.
6: Donc, du coup, ils font ça exprès.
0: Et tu peux voir ça dans le caca.
5: Ouais.
6: Bah, je sais pas, le cancer, j'ai pris au hasard.
5: La bourse,
6: mais
5: dans le caca. C'est le CAC 40. Elle est bonne, ça.
0: Non, c'est le caca sort, là.
1: Non, mais honnêtement, je pense que s'il prend des petites substances, s'il prend des petites pilules, machin, il veut pas qu'on sache qu'il y a dedans.
5: Ou même qu'il a un début de cancer ou quoi, il veut pas qu'on sache.
1: Vous savez, ça vous gêne les toilettes où tout le monde va, vous ?
6: Ah oui,
3: les aires de repos, c'est impossible
6: pour
3: moi.
6: Tu vas au péage en départ.
1: C'est-à-dire, c'est quoi alors, il a raison. Les toilettes de l'aire de repos.
3: Ouais.
0: Elles sont nettoyées tout le temps.
1: Non, week-end de chassé croisé, t'as l'impression que le chassé croisé, il a eu lieu
0: dans les chiottes où il n'y a pas de station-service.
1: Non, celles-là sont terribles.
0: Non, dans les stations-service, il y a tout le temps quelqu'un dans les toilettes.
1: Station-service, maintenant, c'est propre. Mais mon ami.
0: Tu parles de celles des aires où il n'y a rien. Ouais.
1: Les aires de repos qui s'appellent aires de la jonquille. T'es là, tu viens de garer ta voiture, tu rentres dans les toilettes, tu fais mon Dieu, il y a eu une scène de crime. Mais vraiment, quoi, c'est des trucs.
3: Dans les aires de repos, t'as le concerto. Parce que tout est aligné. Tu vois, et t'entends tout, mais vraiment tous les mecs, tu les vois sortir.
5: Drôle, ça.
3: Et le pire, c'est que les mecs qui font du bruit, ils sortent sereins en mode.
5: En fait, c'est pas moi.
3: Ah, mais moi, je me cache, moi.
5: Non, moi, le pire, c'est chez les gens. Moi, j'arrive pas à le faire. Moi, je sais que toute l'équipe, quand ils viennent chez
6: moi,
5: mais tranquille, hein.
6: Chez les gens,
5: Vito, il l'a fait. Oui. Tout le monde l'a fait chez moi. Je sais pas pourquoi.
1: Moi, je l'ai pas fait, mais j'ai presque envie de venir ce soir juste pour le faire.
5: Je t'invite.

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2: Nous avons fait des équipes que j'appellerai. Mets-moi une musique équipe de champions, s'il te plaît. Nous avons
3: c'est pour nous,
2: des équipes. Ça, c'est pas les équipes de champions, ça. Si tu m'as pris la première musique qui venait. Si c'est... Hey, t'es pas encore en vacances, Corinne.
4: Moi, je veux.
2: Non, attention. Des équipes pour le blind test du jour.
3: On rappelle les équipes en attendant.
5: Ça.
2: Voilà. Ouais.
5: À ma droite.
2: Pesant à eux deux.
4: Ouais, dis
2: oh là
4: pas.
2: Là, on va
4: dis
2: pas commencer par le poids.
4: Il y a une virgule.
2: Représentant le summum de la masculinité dans ce monde.
3: Ouais.
2: Nous avons Tony et Corent. À ma gauche. Ils se complètent, ils n'ont rien à voir l'un avec l'autre.
6: La finesse.
4: Est-ce que tu les imagines en couple?
2: S'ils vivaient ensemble, ils lui pèteraient dessus à longueur de journée. Et elle l'engueulerait à longueur de journée.
6: C'est sûr.
2: Nat!
3: Quoi?
2: J'adore la différence entre les deux, regarde. Les deux gars à ma droite. Corentin, Tony!
4: Yes!
2: À ma gauche.
4: Ouais, on va Carnaval de Dunkerque.
2: Jean-Pierre et Nathalie.
3: On est un peu comme la Norvège à la Coupe du Monde. On ne voit pas venir, mais on va tout péter.
2: Contre eux. Je ne m'en lasse pas. Tony et Corentin. Pour ce blind test de champion.
3: Laisse-les parler.
2: Rappelons que dans notre équipe, il y a Pietre et Nathalie.
3: Allez, balance, tu vas
6: ça
3: voir.
6: Ça ne va pas du tout, cette musique.
2: Allez, vous deux, pour commencer. Ouais. Allez, on y va. C'est à Pietre et Nat de jouer.
4: Avec cette musique, c'est Jean-Pierre.
5: Et Nathalie.
2: Jean-Pierre et ma tante qui vont jouer. Attention.
6: Ma tante, la vilaine.
2: Voici maintenant le premier titre. Je vous rappelle, ce sont des reprises. Blind test de reprises pourries du net.
6: Sia.
2: C'est un couple, donc c'est
4: Sia.
2: Sia. Écoutez-la.

0: refrain.
1: L'original.
0: Ah oui.
1: Revenons sur l'équipe de champions. Tony et Corentin, titre, c'est parti.
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1: André Macron, tu l'as libre interprétation. Hein.
3: Ouais, clairement. Ouais,
1: revenons sur mon équipe de champions. Nathalie et Jean-Pierre.

0: Francky Vincent.
1: Marie-Chantal.
2: Vas-y, bébé, c'est bon. Vas-y, Francky, c'est bon.
3: Vas-y, Francky, c'est bon, bon, bon.
0: Te dis, Corentin, titre suivant.
2: Ah, c'est facile, ça.
4: Il a un reggae man.
0: C'est quand t'appelles Koé, ça, ça fait ça quand il est en 4 en vitesse.
4: Attention. Attends, il y a Tony qui t'a laissé un message.
0: Attention, on continue. Il nous reste 2 titres. On continue, Piet, Nat.
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0: Évanescence. Non. Linkin Park.
2: Je peux plus me le voir.
0: Attention, les deux gars.
4: Oasis.
0: Oh.
4: Oasis.
0: Bravo.
4: Oasis
0: tropical. Je dois dire que cette équipe de champions reviendra puisque nous sommes à égalité dans cette équipe. Face à Nathalie et Jean-Pierre. Allez, restez avec nous.
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0: On est ensemble sur Europe 2 Pop Radio avec The Second Voice. Ecoé sur Europe 2 qui continue jusqu'à 18h. On va retrouver l'équipe dans un instant. Ecoé, grande générosité, va payer ses boules. A tout de suite.
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0: dégustation.
1: Merci madame. On embrasse les plus jeunes là qui avaient. Ils ont encore des brevets des collèges aujourd'hui.
2: Oui. Demain encore même.
3: Et demain aussi.
1: Voilà. Donc et là maintenant c'est pour par exemple les bacheliers etc.

0: Je vous remercie.
1: Bah non, mais tu prends la pêche de vigne et la glacière prend le deuxième.
2: Voilà, chacun. On se débrouille, on fait une boule chacun. Ouais. Voilà, quand vous rentrerez à la maison, vous pourrez dire coucou, il a payé ses boules. Et vraiment, je vous l'offre de bon cœur.
0: Je vous remercie, c'est très gentil.
2: Je vous fais des grosses bisous, profitez bien, repassez-moi la patronne. Merci beaucoup. Merci beaucoup.
1: J'ai un doute avec le pêche de vigne.
2: Mais ouais. Si, pêche de vigne.
3: Mais c'est quoi pêche de vigne? C'est des pêches.
1: C'est quand tu vas faire popo
0: de
1: la vigne.
0: Non, c'est pas ça.
2: Mais non, mais c'est pas quand tu vas faire
0: des
2: pêches. Non, c'est pas quand tu vas déposer une pêche dans les vignes. Mais...
3: la pêche de vigne.
1: C'est ça, moi je la prends pas celle-là.
2: Sarah, je te fais un gros bisou. Redonne l'adresse.
0: 50 Cours des Dames, à La Rochelle.
2: Tu sais quoi, Stouff, elle est en train de regarder des trains pour venir manger la glace au bois.
4: Ouais.
0: Non, mais je vais le retrouver partout en France en grande surface aussi.
2: Ah bon?
4: Ah ouais?
2: Ah, tu m'enverras, tu m'enverras le truc, je veux goûter. Tu m'enverras la pub. On va te repasser la standardiste, tu lui enverras la pub, d'accord? Je veux
3: c'est
2: voir.
3: C'est quoi la marque?
2: Je veux goûter. La marque, c'est
0: L'Angélis,
4: ouais, je suis dessus là.
0: Maître artisan glacé.
4: Il y a même Instagram.
0: Des bûches à Noël.
2: Eh ben bravo, je t'embrasse fort et j'embrasse les artisans.
0: Merci.
2: J'aime bien quand vous faites votre boulot vous-même et que vous faites ça vous-même. Bisous à toi, bisous ma belle.
3: Bisous.
2: Bisous, bisous, bon je t'embrasse.
0: Ciao.
2: À bientôt.
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2: En ensemble sur Europe 2 Pop Radio, 18h. Les vacances démarrent pour vous. Je vous souhaite de très bonnes vacances. Un très bon week-end pour les autres, ça viendra. Votre tour viendra. Jérémy Frérot et Ray, c'est au tour de Sandra sur Europe 2. Sandra Cohen qui vous rejoint juste après l'actu. Grégory Macky pour l'actu Europe 2. Salut Grégory.
6: Salut Quentin, bonsoir à tous. 9 départements de l'Ouest en vigilance rouge canicule, 76 en orange. Bref, il va faire chaud, très chaud encore ces prochains jours. La météo complète à la fin de ce flash. Du rouge, mais aussi du noir sur la carte Bison Futé pour ce deuxième week-end de départ en vacances. Le drapeau noir, il est pour la région Auvergne-Rhône-Alpes ce vendredi. La vallée du Rhône est très encombrée en ce moment en direction de la côte. Pas d'amélioration en vue avant 23h ce soir. C'est rouge partout ailleurs. Sur les rails, en raison des fortes chaleurs, la SNCF annonce encore l'annulation.

Vous écoutez Europe 2. Passez un bon vendredi et pour la suite, je vous ai gâté. Hein. C'est Amy McDonald qui va débarquer avec This is the Life, genre de classique pop Europe 2 qu'on retrouve aussi sur la web radio classique. N'hésitez pas à aller voir ça. Amy McDonald qui arrive et là, c'est Martin Garrix et Ed Sheeran. Le tout dernier, c'est Repeat It et c'est maintenant sur Europe 2.

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0: La suite, c'est Robbie Williams qui arrive, c'est Bébé Rexha et c'est The Fame. Voici Summer is a Curl sur Europe 2.

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Vous écoutez le Nouvel Europe 2 avec Linkin Park. À l'instant, et restez avec nous pour la suite. Il y a Pitbull qui va débarquer avec Neo et Afrojack. Avant ça, Adèle Castillon qui nous parle de nostalgie d'un été passé avec une personne chère. C'est pas mal ça, j'aime beaucoup. Été avec toi, c'est maintenant sur Europe 2 Pop Radio. Passez un bon vendredi.

gagne encore et encore du terrain. La météo complète en fin de flash. C'est le plus gros week-end de l'année pour la SNCF. 1,9 million de voyageurs sont attendus dans les gares. Près de 3 700 TGV devraient circuler d'ici le 14 juillet. La compagnie ferroviaire assure avoir fait le nécessaire face aux fortes chaleurs et ne prévoit pas d'annulation pour ces trains à grande vitesse. Au contraire, des intercités. Là, c'est un quart des trains supprimés, voire un tiers pour certaines lignes. Des climatisations vétustes sont susceptibles de tomber en panne. Drapeau noir ce soir dans la vallée du Rhône. De gros bouchons actuellement en direction de la Méditerranée. Buisson Futé ne voit pas d'amélioration avant 23h ce soir. Assez rouge dans le reste du pays avec également des perturbations sur l'A10 en direction du sud-ouest. Le trafic est compliqué aussi sur l'A13 vers la Normandie. Le nord-ouest qui va basculer en noir également demain. La compagnie aérienne Volotea, épinglée par la répression des fraudes, elle ne pourra plus augmenter le prix des billets d'avion après l'achat en cas de hausse des tarifs du pétrole. Cette pratique commerciale est interdite. Message immédiatement reçu par Volotea qui s'est déjà mise en conformité. La low cost s'expose à une astreinte de 3 000 euros par jour en cas d'inexécution. Des bonnes nouvelles ce soir sur le front des incendies dans les Pyrénées-Orientales. Il devrait être maîtrisé d'ici la fin de journée selon le préfet du département. Les derniers habitants évacués ont été autorisés à regagner leur domicile aujourd'hui. Puis le feu progresse également beaucoup plus lentement dans la Drôme. Les autorités évoquent une situation plus favorable ce soir. 131 personnes sont décédées par noyade depuis le 19 juin en France. Dernier bilan dressé cet après-midi par la ministre des Sports et de la Jeunesse. Marina Ferrari précise que ces nombreuses victimes étaient âgés soit de moins de 18 ans, soit plus de 60 ans. Le Belge Tom Merlier s'est imposé au sprint à Bordeaux sur la 7e étape du Tour de France. Au général, pas de changement. Tadej Pogacar toujours en jaune avec 2 minutes 42 d'avance sur le Danois Jonas Vingegaard. La 8e étape demain, 100% périlleuse.

0: qui est passée nous voir il n'y a pas longtemps. Elle a fait un Europe de Lab, elle a fait des lives trop bien, et puis elle a expliqué l'origine du titre Soirée mondaine qu'elle puise dans son enfance. Allez checker cette Europe de Lab sur les réseaux d'Europe 2 et Europe2.fr, n'hésitez pas.
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Vous écoutez la nouvelle Europe 2, vous nous suivez aussi sur les réseaux d'Europe 2. N'hésitez pas à aller voir ce qui se passe sur Insta et puis sur Facebook. Et pour la suite, un bonus Pop Europe 2 qui va faire du bien. Shaggy, It Wasn't Me, et puis le classique Pop Europe 2 de David Guetta. Ça aussi, c'est pas mal que vous soyez sur la route ou ailleurs. Voici même

Vous écoutez la Nouvelle Europe 2 et quelque chose me dit que Muse va pas tarder à arriver avant 20h certainement. Et pour gagner vos séjours à Berlin pour applaudir Muse, eh ben, faut capter Muse. Muse peut-être qui arrive, Charlie Pousse c'est sûr, Angèle et Justice aussi avec What You Want sur Europe 2. Bougez pas, ça arrive.

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Et voici Muse avec Night Shift Superstar sur Europe 2.

Salut tout le monde, bienvenue sur Europe 2. Content de vous retrouver, c'est Quentin, on est ensemble jusqu'à minuit. Ça y est, c'est les vacances. Bon, bah, on va faire la fête ensemble. On va fêter ça là-bas maintenant avec Offenbach, For To The Floor, Europe 2.

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Europe 2 Pop Radio, c'est la playlist Pop Europe 2 pendant 30 minutes non-stop. Voilà comment on démarre les vacances, le week-end. Voilà, c'est peut-être que le week-end pour vous, mais les vacances arriveront, rassurez-vous. Voilà, Tom Lo et Stromae sur Europe 2. Évidemment.

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1: Eh oui, c'est une bonne idée de démarrer le week-end, peut-être vos vacances, avec un bonus pop Europe 2. Le roi de la pop est là, Michael Jackson, un des plus légendaires du roi de la pop, justement. Voilà, Bad.

0: Europe 2 Pop Radio, soyez les bienvenus. Vous êtes prêts pour la playlist Pop Europe 2? Bah, je la lance, la playlist Pop Europe 2 pendant 30 minutes non-stop. On y va avec Klingand, avec aussi Teddy Swims, Mr. Know It All. Ça veut dire Monsieur Je Sais Tout, c'est comme ça que sa mère l'appelait. 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A tout de suite.
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Bienvenue sur Europe 2 Pop Radio, il est 21h. Vive la France! Bah oui, l'équipe de France qui nous a fait rêver encore hier soir et qui continue sa route pour la Coupe du Monde demi-finale mardi. La musique de la Coupe du Monde, Shakira est sur Europe 2.

Bonne soirée, bon début de week-end ou de vacances. Vous avez choisi Europe 2, Pop Radio, vous avez bien fait. Il y aura Héloïse dans un instant, l'ancienne gendarme qui s'est reconvertie dans la musique. Et puis Camille Mb, vous découvrez aussi cet artiste sur Europe 2.

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0: De Pop Radio, vous êtes prêts à entendre cette phrase? On arrive quand? C'est la phrase qu'on dit le plus en voiture, enfin que les enfants en disent le plus en voiture. Bon courage pour la route, direction les vacances. Dès demain, il y aura du monde sur la route, attention. Sab et Carbone arrivent sur Europe 2.
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Bonne soirée sur Europe 2 Pop Radio, 22h. La playlist Pop Europe 2 pendant 60 minutes non-stop. Elle sera bientôt de retour. Elle est en studio.

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Est-ce qu'il y a que moi qui ai la télé et la chaîne culpabilité? Mais faut bien changer les idées, pas trop quand même, sinon ça repart vite dans la tête. Et c'est trop tard pour que ça s'arrête. C'est là que j'aimerais tout oublier. 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

C'est la playlist Pop Europe 2 pendant 60 minutes non-stop. Elle a passé toute une semaine à la radio, c'était la semaine dernière, pour présenter notamment son nouveau morceau Dis-le. Angèle, dans un instant, vous pouvez réécouter tout ça pendant vos vacances. L'appli Europe 2 vous suit partout. Angèle et Julien Lib, Europe 2, Pop.

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0: Et Alex Warren arrive, Europe 2 Pop Radio.
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1: Vous n'avez pas pu attendre plus longtemps, vous êtes déjà sur la route des vacances. Bienvenue pour vous détendre un peu. Le bonus pop Europe 2, il est parfait pour ça. Sing, Travis sur Europe 2, Pop Radio.

0: Julie est sur le nouveau Charlotte Cardin, The Way We Touch.
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Europe 2, Pop Radio et un de plus, un futur tube de plus pour Alex Warren. C'est son nouveau morceau, Europe 2, premier sur la pop, premier sur le nouveau Alex Warren. Ça s'appelle Passenger, Europe 2.

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2: 15 ans, elle avait seulement 15 ans quand elle a enregistré ce morceau. C'est quand même complètement fou quand on y pense. Jojo sur Europe 2, c'est le bonus Pop Europe 2.

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